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sais-je que dans le féminin, le gland du clitoris et le corps du clitoris sont décrits comme encapuchonnés. Il est écrit que le prépuce, à la base du gland,

aux deux valves d'un coquillage. Elles disent que la face cachée des nymphes a été comparée à la pourpre de Sidon, au corail des tropiques. Elles disent que la cyprine a été comparée à l'eau de mer, iodée, salée. Elles disent qu'elles ont trouvé des inscriptions sur des murs de plâtre où des vulves ont été dessinées, comme les enfants dessinent les soleils, avec de multiples rayons divergents. Elles disent qu'il a été écrit que les vulves sont des pièges, des étaux, des tenailles. Elles disent que le pénil a été comparé à la proue d'un bateau, à son étrave au peigne d'un coquillage. Elles disent que les vulves ont été comparées

Il y a aussi les légendes, où les jeunes femmes ayant dérobé le feu, leurs vulves en ont été les porteuses. Il y a l'histoire de celle qui s'est endormie 100 ans pour s'être blessée le doigt à son fuseau, le fuseau étant donné pour le symbole du clitoris. À propos de cette histoire, elles font beaucoup de plaisanteries sur la maladresse

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Les colonies d'abeilles s'affaiblissent à l'étranger, mais aussi sur notre territoire. Or, les abeilles sont les principaux acteurs de la biodiversité et sont essentielles à la reproduction des espèces végétales. Carbone Zéro est parti à la rencontre d'Éric, un apiculteur, et André Free, le président du syndicat des

0: Pourquoi est-ce qu'on parle beaucoup des abeilles aujourd'hui?
1: Peut-être une prise de conscience, quoi. Jusqu'à présent, il y avait peut-être moins de pertes. Aujourd'hui, ben, en plus prise de conscience écologique, enfin, tout le monde s'y intéresse un peu, se rend compte que finalement, on a perdu certaines choses, certaines pratiques. On a, par-dessus tout cela, des pertes massives, en fait, hein, d'abeilles. Hein. La moyenne dans le Bas-Rhin, c'est quand même 35%, ce qui est quand même énorme. Donc, ça fait se poser des questions un peu à tout le monde. Hein. Qu'est-ce qu'il arrive? Perte de biodiversité, des parasites, on parle d'un syndrome d'effondrement des ruches. Ou est-ce que les pesticides sont aussi entièrement en cause? À voir. Hein,
0: on ne sait pas trop, en fait. Il n'y a pas aujourd'hui une cause qui est liée à la disparition des abeilles.
1: Non, pour moi, c'est multifactoriel. Hein. Il y a quand même pas mal d'études en cours, mais on n'a pas encore de réponse très, très nette là-dessus. Hein. Il y a encore une petite part de mystère, mais après, il y a des choses. De toute façon, on sait qu'elles ne sont pas là. Ouais. Elles ne sont pas innocentes, disons, dans la perte des colonies. Sans abeilles... Je sais pas, je donne pas long feu à la planète, disons, s'il y avait vraiment plus d'abeilles, quoi. C'est plus une réaction logique, on va dire, hein, par rapport à nos connaissances sur les pollinisations.
0: Aujourd'hui, il y a beaucoup de documentaires ou de livres qui sortent sur les abeilles, hein, et la santé des abeilles, et on parle de disparition des abeilles.
2: Alors, moi, je me situe, nous, en tant qu'exploitant apicole, hein, on se situe avec une expérience, donc une expérience de terrain, et puis des chiffres, et non pas des on-dit. Hein. Il y a quelques années, il y a encore une dizaine d'années, les mortalités normales, estimées comme normales au niveau de notre exploitation, mais des exploitations en général, c'était de l'ordre de 10 à 15%. Donc, à savoir qu'avec un hiver plus ou moins dur, on avait parfois 6-7% de pertes. Un hiver qui était plus dur, on avait jusqu'à 15% de pertes. C'était quelque chose de normal. Or maintenant, depuis sur l'exploitation, sur la nôtre, ici au Rucher du Bonhomme, on est passé à des taux de mortalité qui sont de l'ordre de 25 à 30, 40%. Et cette année, même 50%. Donc ce sont des chiffres réels. Hein, c'est pas des... c'est ça, c'est du chiffre constaté. C'est des mortalités qui sont beaucoup plus importantes. Et la question, évidemment, derrière, c'est nous dire... Alors, nous, d'abord, on se pose la question au niveau de notre méthode de travail. Est-ce qu'on travaille bien? Donc, on regarde par rapport à ce qu'on faisait avant. On est passé en bio sur l'exploitation avec des produits de traitement qui sont certainement moins efficaces. Donc, on met une part de mortalité dessus. Mais il y a aussi d'autres choses qu'on a du mal à expliquer. Et notamment des apiculteurs en conventionnel, des collègues qui sont en conventionnel, donc qui touchent pas au bio spécialement, et qui ont aussi ces augmentations de mortalité, quoi. Et alors on nous pose toujours la question, c'est dû à quoi? Moi, j'ai souvent tendance à répondre, il y a à peu près autant d'explications que de spécialistes qui se penchent sur la question. Comme il y a beaucoup de monde qui se penche sur la question, on a beaucoup d'explications, mais ça tourne en fait autour de quand même plusieurs gros axes, des aspects sanitaires.
3: On entend beaucoup parler des abeilles parce que quelque part, c'est rentré dans le conscient des gens que l'abeille a son utilité sur cette terre. Il y a 20 ans, 30 ans, on parlait de mortalité des abeilles déjà. Mortalité due aux différents traitements, principalement chez nous dans le vignoble, quand l'hélicoptère à l'époque traitait les vignes. On ramassait les abeilles devant les ruches à la pelle. Hein. Mais c'était d'autres molécules, moins nocives, mais bon, l'abeille en mourait quand même, mais elle venait mourir à la ruche. Maintenant, avec les molécules que nous connaissons, les matières actives que nous avons, l'abeille ne revient même plus à la ruche. Elle meurt à l'extérieur, puisque c'est des nicotinoïdes. Donc, c'est des molécules qui ça attaque le système nerveux et elle ne peut même plus revenir à la ruche. Et on sent d'ailleurs nos ruches qui, à certains moments, baissent ou ont des problèmes. Nous avons maintenant différentes mortalités. Nous avons les mortalités, ce qu'on appelle les mortalités hivernales, donc à la sortie de l'hiver. Hein. Si je me place, il y a 30, voire 40 ans, 40 ans je ne faisais pas encore d'apiculture, mais il y a 30 ans, on avait toujours deux ou trois ruches qui ne passaient pas l'hiver et qui étaient mortes à la sortie de l'hiver. Ça, c'était régulier, c'était normal. Hein. Maintenant, ce ne sont plus deux ou trois ruches, c'est de l'ordre de 10, 15. Il y a des apiculteurs qui perdent 70% de leurs ruches. Hein. Et alors, on a des phénomènes tout à fait particuliers dans le sens que il y a des abeilles qui sont mortes dans la ruche, carrément mortes. Hein. On retrouve les abeilles par terre. Et il y a un phénomène qui fait que l'abeille, elle quitte la ruche. La reine, ainsi que les abeilles, quittent la ruche. Il n'y a plus personne. Donc, c'est des phénomènes qu'on constate au printemps, à la sortie de l'hiver, à l'ouverture des ruches. Hein. Et donc, on peut expliquer certaines choses. Varroa est une partie de l'explication, mais varroa n'est pas tout. Le varroa, c'est un acarien qui s'installe, qui se fixe sur le dos de l'abeille et qui lui suce les molinfes. Et de ce fait, l'abeille va naître atrophiée, pas d'elle, ou alors encore atrophiée, elle n'est pas viable, quoi. Donc, le varroa est un problème pour l'apiculteur. Mais l'apiculteur, il faut le dire, a aussi appris à travailler avec varroa et a donc à le combattre. Hein. Donc, nous avons des molécules qui ont des AMM et qu'on a le droit d'introduire dans les ruches, mais hors mielé. Donc, à partir de maintenant, voilà, il fait beau, on peut les mettre jusqu'à la sortie, jusqu'à, disons, 10, 12 semaines, et ensuite, on les sort. Et au printemps, il n'y a plus rien. Non. Donc, voilà, ça, on peut faire. Donc, varroa, on a appris à travailler avec, on a appris à le combattre, et chaque apiculteur digne de ce nom le fait. Il n'y a pas de souci. Sinon, il y a risque fort de s'en ressentir au printemps prochain, voire durant l'été, la ruche, elle baisse d'activité et puis les abeilles meurent. Par contre, ensuite, ça s'ajoute là-dessus toutes les molécules que nous sortons, c'est-à-dire, il faut quand même savoir que nous avons beaucoup de semences enrobées. Nous avons aussi des molécules que nous traitons, hein, et en plus de cela, l'abeille a un autre gros problème en Alsace, à savoir que l'abeille n'a plus le nectar et le pollen qui lui est nécessaire pour vivre. À un certain moment de l'année, si vous regardez la plaine d'Alsace, ça ressemble principalement, je vais dire, à une mer de maïs, hein, encore que maintenant on assiste à quelques petits changements, puisque on constate que il faut quand même aller de l'avant, ils imposent un peu les rotations de culture, justement, à cause de la chrysomèle. Donc, ce qui fait que, on assiste à quelques petits changements, mais quand on regarde, l'Alsace, c'est quand même énormément de maïs. Hein. C'est vrai qu'on arrive à faire plein de choses avec le maïs, mais de ce fait, l'abeille, à partir du mois de juillet pratiquement, elle n'a plus de nectar, et surtout plus de pollen, et les seules protéines de l'abeille, en fin de compte, c'est le pollen. Hein. Elle n'en a pas d'autre. Et elle en a besoin pour nourrir ses larves et pour se nourrir elle-même. Et ceci explique peut-être une partie des mortalités que nous avons au printemps, parce qu'elle n'a plus assez, elle n'a plus de nourriture protéinique assez forte pour lui permettre de vivre. C'est comme, par exemple, maintenant, nous, les hommes, nos protéines, principalement, c'est des viandes. Hein. Maintenant, imaginons que nous ne mangeons plus que de la viande, plus rien d'autre. Ah ben, inévitablement, malgré le fait que nous avons des protéines, notre corps va avoir des carences. Eh ben, pour l'abeille, c'est pareil, à partir du mois de juillet, elle ne va trouver chez nous plus que du pollen de maïs. Donc, c'est déjà un pollen très pauvre, hein. Et puis, elle va avoir des carences, elle va avoir des manques, et de ce fait, elle va avoir des problèmes dans la ruche. Hein.
2: Gros axe, des aspects sanitaires. Donc, des aspects sanitaires, parce que au niveau des maladies, notamment des viroses, on n'a certainement pas tout vu au niveau des viroses. Il y a le varroa. Donc, le varroa, c'est aussi un acarien qui attaque l'abeille et qui attaque l'abeille adulte, comme le couvain d'ailleurs, qui attaque l'abeille adulte comme les larves. Donc, c'est le premier parasite qui va attaquer les deux générations. Ce varroa, là, depuis les années 80, en Alsace, on a été les premiers à avoir ça. Et on a des problèmes pour gérer ce varroa. 30 ans après, on sait toujours pas gérer correctement le varroa. Donc ça, c'est une chose. Ce varroa, donc, il attaque directement l'abeille, mais il ramène aussi des problèmes de virose, parce qu'il attaque la carapace de l'abeille, si on veut, hein, et il blesse donc cette abeille, et par ça, c'est une porte d'entrée au virose. Donc ça, c'est un problème sanitaire. On a les problèmes qui sont liés au manque de pollinisation. Donc, on manque de pollen, pas de pollinisation, on manque de pollen. Donc, la biodiversité, on revient à la biodiversité. Lorsqu'on est sur la grande culture en Alsace, il y a du maïs à perte de vue. Il est certain que l'abeille n'a pas été programmée pour ça. Elle le sera peut-être dans 10 000 ans, mais pour l'instant, elle ne sait pas résister à ça. Donc, il y a une perte de biodiversité réelle au niveau de la plaine d'Alsace, comme au niveau même plus haut, hein, puisque les fauches, il y a des fauches tardives qui se mettent en place, mais il y a aussi des fauches qui se font très tôt avec l'ensilage. Donc, il y a une perte de biodiversité. Ça, c'est une deuxième chose. Les pesticides, il ne faut pas non plus se voiler la face. Hein. Ça n'a jamais été bon pour un animal quelconque. Il y a pas mal de pesticides qui sont destinés à d'autres animaux que l'abeille. Donc notamment certains larvicides, mais l'abeille fait aussi des larves et l'abeille est aussi un insecte. Quoi. Donc l'abeille est impactée, peut-être pas directement. Alors nous, on met en cause un petit peu les essais de laboratoire, parce qu'entre ce qui se passe dans le laboratoire et ce qui se passe dans une colonie, c'est un petit peu différent. Quoi. Mais le fait est que nous, le jugement de terrain derrière, c'est que les pertes ont augmenté d'une manière importante et récurrente depuis au moins une dizaine d'années. Quoi.

0: Alors l'abeille est importante pourquoi? Eh bien, pour son rôle qu'elle a dans notre environnement, c'est-à-dire la pollinisation. Hein. Si l'abeille supprime, si nous supprimons l'abeille de surface de la Terre, demain, un tiers des légumes disparaissent, du jour au lendemain. 80% de ce que des fruits, des légumes sont pollinisés par l'abeille. 80%. Ça représente, la pollinisation représente, si on peut parler chiffres, ça a été chiffré, entre guillemets, par l'INRA d'Avignon, hein, qui dit que cela représente aux environs de 153 milliards d'euros. L'homme, le jour où il n'y a plus d'abeilles, aura certainement beaucoup, beaucoup de mal, parce que l'homme n'a pas, déjà pas l'argent pour faire le travail de l'abeille, n'a pas la possibilité de le faire. Et n'a surtout, de toute façon, pas le matériel pour le faire. Parce que nous, on voit l'abeille qui pollinise les haricots, les pommes, les cerises, et voilà, plein d'aliments. Mais il faut quand même savoir que toute la pollinisation des fleurs sauvages qui se fait, qu'on ne voit pas, qui disparaîtrait du jour au lendemain, et qui, quelque part, ben, ça fait partie de la biodiversité, hein. Ça fait partie de notre quotidien. Je dirais même un pissenlit, quelque part, ça a son utilité.
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0: La pollinisation, les plantes se multiplient de deux manières. Donc, pour qu'une plante femelle se reproduise, il faut du pollen. Donc, c'est le pollen, donc c'est la partie mâle. Et cette semence mâle est amenée soit par le vent. Donc c'est ce qu'on appelle les plantes entomophiles. Donc c'est soit par le vent, soit par des insectes pollinisateurs. Donc l'abeille est le plus gros insecte pollinisateur. Et avec l'abeille, on estime que l'abeille pollinise environ 80% des plantes, tout au moins les plantes alimentaires. Et reste après d'autres plantes qui ne sont pas alimentaires, mais qui sont aussi énormément visitées par d'autres insectes. Donc les bourdons, les abeilles sauvages et les papillons. Les papillons rentrent dedans.
1: Donc si on plante des tomates dans notre jardin, qu'on a des fruits qui poussent, c'est grâce aux abeilles ?
0: C'est qui poussent peut-être pas, mais qui donnent des fruits et qui donnent des tomates, oui. Oui, c'est certain, quoi. C'est-à-dire que quand on n'a pas de pollinisation, on le voit bien au niveau du la floraison du cerisier, qui est une floraison tôt en saison, qui arrive tôt en saison. Lorsqu'on a du mauvais temps, en fait, c'est pas on a pas de fruits ou peu de fruits. Tout simplement, non pas parce qu'il a fait froid, mais parce qu'il n'y a pas eu d'abeilles et pas eu de pollinisateurs qui sont venus butiner.
2: La biodiversité, moi je dirais, c'est qu'il faut accepter toute plante, toute fleur, tout animal à son utilité. Et quelque part, je dis souvent, il n'y a pas de mauvaises herbes. Il y a des herbes qu'on ne veut pas dans son jardin, mais de mauvaises herbes, il n'y en a pas. Hein. Donc la biodiversité, il faut que chacun puisse vivre en étroite collaboration, sachant que chacun apporte quelque chose à l'autre. C'est pour moi, c'est ça la biodiversité. C'est comme les humains, il faut qu'ils vivent ensemble. Sinon, c'est la guerre. Hein. Vous le voyez dans le monde, il y en a malheureusement pas mal. Non.
3: Alors, on butine ?
1: Imaginons un monde sans abeilles.
4: Dans ce monde-là, il faut que chacun pollinise ce qu'il veut manger, sinon il mange pas. Enfin, ou alors, je sais pas. Enfin, il peut se passer beaucoup de choses dans un monde comme ça.
5: Déjà, tout autre aliment.
6: Ce sera la fin de l'humanité.
2: Un monde sans abeilles. Alors, je prenais un hamburger. Je sais pas si vous l'avez déjà entendu. Prenez un hamburger. Vous voyez ce que c'est, fromage, œufs, salade, tomates et viande. Supprimez du hamburger tous les aliments où l'abeille a passé. Que vous reste-t-il ?
1: Le pain.
2: Le pain. C'est la seule chose. Alors imaginez un monde où vous ne mangez plus que du pain.
1: Pourquoi ? Parce que les céréales, pour produire le pain, n'ont pas besoin de l'abeille comme pollinisateur.
2: Le lait n'est pas fertilisé par l'abeille, n'est pas pollinisé. C'est pas une fleur qui a besoin du passage de l'abeille comme la cerise, comme d'autres fleurs, comme beaucoup de fleurs. Hein, le blé n'est pas pollinisé par l'abeille. Hein. Voyez, donc je réponds à votre question. Imaginez-vous un monde sans abeilles. Donc nous ne mangeons plus que du pain. Ça, on n'a pas besoin de l'abeille, c'est vrai. Par contre, il y a beaucoup de choses que nous n'aurons pas. Que nous n'aurons plus.
1: Et pas seulement l'homme, il y a aussi d'autres êtres vivants qui seront concernés par la disparition.
2: Ah oui, tout à fait. Je parle de l'alimentation humaine, mais tous les aliments consommés par la faune, qui elle aussi va souffrir. Hein. Nous n'aurons plus, ce ne sera plus la même qualité d'aliments, que ce soit pour les chevreuils, le sanglier qu'on en a trop, pour plein de choses. Hein. Même les oiseaux. Même les oiseaux, il n'y aura plus de vers de terre, il n'y aura plus rien. Tout ça va disparaître. Hein. Donc voilà, imaginez un monde sans abeilles. Hein. Je ne vais pas dire, comme disait Einstein, que l'humanité n'aurait plus que 4 années à vivre. Mais quelque part, il avait certainement raison. Hein. Ça mettra peut-être plus de temps que 4 années. Parce qu'aujourd'hui, on a des moyens de faire qui font qu'on peut reculer une échéance. Mais tôt ou tard, ce sera inéluctable. Et je dois dire que, heureusement, que ça commence un peu à rentrer dans la... Je vais pas dire dans la tête des politiques, hein, mais ça commence quand même à germer quelque part. Les gens comprennent conscience de l'utilité de cette abeille.
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0: sans abeilles.
1: Ah, je serais pas là.
0: Il y aurait pas grand monde pour écouter la radio. Il y aurait pas grand monde pour la faire non plus. Donc, il y a toujours une phrase qu'on attribue à Einstein, hein, qui est la fameuse phrase dans laquelle il aurait dit, parce qu'en fait, il semblerait qu'il n'ait pas tout à fait dit ça, mais que si les abeilles disparaissaient, l'humanité disparaîtrait 4 ans après. Une chose est certaine, en tout cas, ça bouleverserait complètement notre mode alimentaire. Il y aurait certaines espèces que l'on mange actuellement qui seraient plus du tout cultivées et cultivables, donc on partirait sur des choses beaucoup plus simples certainement, fini tout ce qui est exotique, fini la plupart des fruitiers, donc on partirait sur des plats beaucoup plus rustiques et certainement des gros problèmes d'alimentation au niveau mondial, quoi.
2: Est-ce que tu aurais un conseil à donner à tous les citoyens qui ont envie d'avoir des abeilles demain?
0: Alors c'est possible, il faut pas que ce soit non plus une mode, hein, faut pas que ce soit quelque chose de le bobo, c'est pas fait pour ça. Et c'est quand même un animal, donc la première chose c'est un animal, et d'abord c'est être respectueux de l'animal, donc aimer l'animal même si on le craint, parce que c'est pas évident d'aller voir un animal qui pique, parce que quand même ça pique. Il y a un bouc, par contre moi je dis toujours il y a un bouc qui pique et un bouc qui pique pas, hein. Donc ça se prend aussi par le bon bout, les abeilles, quoi. Donc on n'est pas spécialement obligé de le prendre par le mauvais.
3: Ce qu'on constate maintenant depuis quelques années, c'est que nous avons de plus en plus de jeunes apiculteurs qui viennent. Cela, grâce un peu aux formations que nous faisons, parce que nous faisons quand même dans toutes les sections cantonales des formations qui font venir vers nous de nouveaux apiculteurs. Et ce ne sont peut-être pas des gens qui vont avoir 50 ou 60 ruches, hein. Mais ce qui est important, ce sont des gens qui vont avoir 5 ou 10 ruches et qui vont être là pour la pollinisation de l'environnement dans lequel se situent ces ruches. Et c'est ça ce qui est bien, puisqu'en fin de compte, tout ce que nous recherchons, c'est la pollinisation. Voilà, donc ça, c'est une bonne chose. Et ça, c'est grâce au travail des différentes sections, des différents présidents dans leur section, qui mettent sur pied des formations, aussi bien théoriques que pratiques, destiné aussi à l'élevage de rennes, parce que y a beaucoup de gens qui ne font pas d'élevage de rennes, et c'est une partie de la base de l'apiculture, c'est la renne, hein. Donc c'est aussi pour faire des élevages de rennes de façon à ce que les gens dans leur syndicat, dans leur section, ont des rennes à disposition. Voilà, c'est un peu le sens des démarches que nous faisons, hein. Ça commence à porter ses fruits.
2: C'est vrai que c'est intéressant. Nous, en tant que citoyens, donc une des solutions ou une des choses qu'on peut faire pour favoriser la pollinisation, c'est effectivement s'intéresser à l'apiculture et puis essayer d'avoir quelques ruches dans son jardin. Mais est-ce qu'il y a d'autres choses qu'on peut faire pour aider l'abeille?
0: Mais sinon, dès qu'on a un petit peu plus de terrain et qu'on a un petit endroit qui n'est pas spécialement valorisé ou valorisable, plutôt qu'aller s'embêter à le tondre, c'est laisser justement les quelques dizaines de mètres carrés là-bas qui sont derrière à l'état naturel. Rapidement, on va se retrouver au bout de quelques années des plantes qu'on ignorait complètement. Donc, ils vont revenir à l'état naturel, hein, donc transport par le vent, transport par les oiseaux. Les choses qui vont revenir, il y a toute une richesse qui va être faite là-dedans. Et en général, les gamins adorent ça parce que justement, ils vont voir des scarabées qu'ils n'ont jamais vus, ils vont aller voir des bourdons, des papillons, c'est sympa, quoi.
3: Il y a beaucoup de choses qu'on peut faire en tant que citoyen. Déjà, utiliser moins de produits insecticides. Ce n'est pas parce que vous avez des produits de conservation autour de la pomme que la pomme se conservera mieux, hein. Et les gens s'imaginent que quand on va acheter un produit, on peut acheter un produit qui a des petites taches, qui n'est pas uniformisé, qui n'est pas rose à gauche, jaune à droite, et ainsi de suite. Non, il faut pouvoir accepter des fruits qui ont des malfaçons, hein. Et ben voilà, ce sont des fruits qui n'auront peut-être pas eu de produit de traitement. Et c'est mangeable. Il ne faut pas qu'ils s'imaginent que ce n'est pas mangeable.
2: C'est même mieux pour la santé.
3: Au contraire. Hein. Voilà. Mettre des fleurs, fleurir un peu son parterre chez soi. Pas forcément mettre des abeilles. L'abeille viendra déjà, hein. L'abeille va dans un rayon de 3 à 4 km de sa ruche, hein. Donc les abeilles qui sont à 500 ou 1 km d'ici, elles viendront déjà chez moi, hein. Il n'y a pas de souci. J'ai pas besoin de mettre d'abeilles ici, hein. Hein. L'abeille va déjà trouver sa source de nectar, hein. Voilà ce qu'on peut faire chez soi, mettre des fleurs. C'est joli, ça occupe l'espace et ça en service.
0: Et c'est possible, donc dans toutes les, peut-être pas dans tous les villages, mais en tout cas dans tous les cantons, il existe des syndicats d'apiculture. Donc en Alsace, c'est beaucoup développé. Il existe des syndicats d'apiculture. Faut prendre contact avec ces syndicats. Donc déjà, en allant voir la mairie, on sait s'il y a un syndicat dans le village ou dans le canton. On rencontre quelqu'un au syndicat et on essaye de rencontrer un passionné. Et pour rencontrer les passionnés, évidemment, il faut avoir une passion commune. Donc faut aller voir. Et puis, souvent, il y a quelqu'un qui vous dit, si vous voulez, samedi ou dimanche, je vais ouvrir une ruche, si ça vous intéresse, vous venez avec. Donc moi j'ai commencé comme ça simplement en aimant, d'abord en aimant le miel aussi. J'aimais le miel, j'aimais l'abeille sans la connaître, et puis j'ai appris à la connaître, et puis j'ai fait mon métier quelques années après, quoi. Puis on est passé maintenant à beaucoup de ruches, quoi.
2: Pour quelqu'un qui veut plus d'informations ou s'enseigner,
0: Il y a une fédération d'apiculteurs. Donc il y a une fédération, il y a deux fédérations d'apiculteurs dans le Haut-Rhin et dans le Bas-Rhin. Il y a une confédération d'apiculteurs aussi. Donc, le plus simple, c'est quand même passer par les syndicats. C'est ce qu'il y a de plus local. Donc, c'est la personne qui est à côté de chez vous, qui parfois a des ruches sans que vous le sachiez. Quelqu'un qui habite à 100 mètres de chez vous et qui a trois ruches au bout du jardin, quoi.
2: Merci, Eric.
0: Voilà, merci. Au revoir.
1: On inspire. On expire. On respire. On souffle.
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2: Salut les Diggers, l'EP Heart Attack du groupe Les Américains est paru cette semaine et au bout du fil, Yvan est avec nous pour nous présenter cette belle aventure. Salut Yvan, bienvenue sur Dig Dig Diggers.
3: Salut, merci de me recevoir.
2: Avant de rentrer dans le vif du sujet, est-ce que tu peux nous présenter un petit peu la team avec laquelle tu as travaillé sur ce projet et avec donc le groupe Les Américains?
3: Ouais, bah Les Américains, donc c'est Clémentine de Champfleury à la batterie qui est batteuse et chanteuse, hein, avec laquelle on permute sur scène, voilà, puisque je fais aussi de la batterie et je suis chanteur, donc voilà. Et Nicolas Puot qui est guitariste. Et voilà, puis on n'a pas de bassiste, et puis il y a moi, Yvan, qui suis chanteur et compositeur du groupe, voilà, et comme je le disais, je passe du chant à la batterie, de la batterie au chant pendant le concert.
2: Du coup, j'imagine que la batterie a une place importante dans votre groupe, en vue de ton rôle à toi et celui de Clémentine.
3: Ouais, tout à fait. Bah, l'idée du groupe au départ, c'était de renouer avec une pratique très simple, amateur, quoi, retrouver une énergie de répète d'ado, quasiment. Et dans l'inspiration un peu des power duo, le plus connu, c'est les White Stripes, hein, mais bon, il est pas mal. Voilà, et puis aussi de renouer avec un punk blues hyper primitif, quoi. Voilà. Donc avec des drums très simples, c'est presque interdit de faire des roulements, quoi, dans le dans la structure du groupe, voilà, et sachant qu'il n'y a que batterie et guitare.
2: Et ça fait longtemps que vous travaillez ensemble, du coup, pour ce trio?
3: Oui, ça fait quelques années, en fait. Il y a eu une interruption un petit peu longue, mais on a démarré en 2012, on a fait un premier disque, on a pas mal tourné à l'époque. Et il y a eu un arrêt en fait entre 2016 et 2025, quoi, à peu près. Chacun avait des choses à faire et tout ça, et on s'est retrouvé. On s'est dit voilà, ce serait super qu'on sorte un nouvel EP. Et puis il y avait des dates qui s'annonçaient. Il y avait plein de choses qui, les planètes s'étaient alignées à nouveau. Donc on a repris le chemin du studio.
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2: Et pendant ces premières tournées, est-ce que vous êtes passé aux États-Unis? Écoute, normalement, c'est une question qu'on ne pose pas, mais ça me démange. Je veux quand même savoir pourquoi vous vous appelez les Américains.
3: Ah ouais, il y a une bonne... En fait, la raison, elle n'a rien à voir avec les États-Unis.
2: Quasiment. Ok.
3: C'est le nom des sandwichs, en fait. Voilà.
2: Ah, le sandwich américain?
3: Ouais, un américain. C'est ce qu'on peut trouver. Alors, c'est pas du tout un nom parisien. Hein. C'est plutôt le nom qu'on donne à ces fameux sandwichs qui imitent de loin le hamburger, etc. C'est de la baguette avec des cachets ou de la viande et puis des frites par-dessus, quoi. Voilà, c'est ça l'américain. Et voilà, ça part de là. Mais ça part aussi de l'idée que tout vient un petit peu de là-bas, hein, dans la musique qu'on fait. Même si c'est une musique qui a été qui a pas été réanimée par les, je veux dire, le blues punk n'est pas revenu par le biais des États-Unis, mais ça a été plutôt le fait de groupes anglais au départ. Qui ont remis ce truc au goût du jour, quoi.
2: Ok, maintenant qu'on a passé cette question, on va pouvoir rentrer dans le cœur du sujet. C'est donc cette EP qui s'appelle Heart Attack. Quand vous l'avez terminé, justement, cette EP, c'était quoi votre premier sentiment? Est-ce qu'il y avait de l'excitation, du soulagement ou même peut-être des doutes après un travail que vous avez fait à nouveau après un petit temps de pause ensemble?
3: C'est un peu tout ça. N'importe quel artiste doute là, à l'issue de l'enregistrement, quoi, hein, et puis des premiers mix, etc. Puis c'est aussi un soulagement parce que ça a été un travail assez intense et qu'on a choisi de faire dans des conditions particulières. On a fait comme pour notre premier EP, qui s'appelait Twist Alone à l'époque, et donc on avait décidé de tout enregistrer live. Voilà. c'est-à-dire d'arriver au studio, de jouer tous les trois ensemble. Ça me paraissait important parce que moi j'ai passé pas mal d'années dans une carrière précédente de chanteur français, plutôt à beaucoup travailler en studio tout seul, etc. Et je voulais plus du tout faire ça par rapport à ce qu'on fait aussi nous, c'est-à-dire on est un groupe quand même qui est très scénique et qui est très sur l'intensité. Je voulais absolument retrouver ce truc-là en studio, ce qui est pas facile du tout. Voilà. Donc on s'est, ce qu'on a fait, c'est qu'on est parti, on s'est isolé sur l'île de Groix, dans une toute petite maison, avec Jonathan Diffroy, qui a notamment fait le dernier Frustration. Et puis c'était parti pour une semaine complète d'enregistrement, quoi. C'est-à-dire voilà, en fait, le schéma, c'est que c'est court. On prend des prises directes. Il y a très peu de re-re. Peut-être les voix qu'on refait un petit peu, etc. Mais voilà, on voulait faire en plus dans des conditions particulières, assez rough, assez naturelles, quoi.

0: Et justement, c'est un EP 7 titres. Sur cet EP 7 titres, est-ce qu'il y a un titre en particulier qui vous a demandé le plus d'acharnement, justement, où il a fallu refaire et retravailler?
1: C'est une très bonne question. Il y en a eu qui ont été plus difficiles que d'autres. Je pense que Anger Back a été plus difficile parce que c'est un rythme plus chaloupé, un peu moins habituel pour nous. Pareil, je dirais que Boboland, par l'intensité du morceau, était un petit peu plus dur à coucher, quoi. Parce que c'est un morceau sur lequel on est très très lâché sur scène. Et là, le studio a ses exigences. Il faut quand même que ce soit que le morceau reste bien lisible, etc., quoi. Voilà. On a un petit peu plus peiné, quoi, on va dire.

0: Est-ce que tu dirais qu'il existe une version différente de l'EP Heart Attack que nous on connaît, qui dort sur un disque dur avec, j'imagine, des chansons qui n'ont pas eu leur place dans l'EP? Tu peux nous en parler un petit peu?
1: Ouais, en fait, on avait plutôt travaillé assez efficacement, quoi, de façon très intense pendant 5 jours. Et le sixième jour, on était assez fatigué, etc. Donc, on a fait des versions alternatives en français.
0: Ok.
1: Voilà, parce que c'est toujours hyper rigolo, quoi, de retraduire directement, de façon très basique, les textes en anglais en français, voilà. Mais ça, je crois que personne les entendra jamais. Ça va rester entre nous et Jonathan.
0: On peut imaginer. Est-ce qu'il y a une chanson que vous avez trouvée géniale, mais que finalement vous n'avez pas envie de sortir parce que justement elle est peut-être trop éloignée aussi de l'esthétique ou de ce que vous proposez habituellement?
1: En fait, on a failli ne pas mettre Bogoland parce que j'ai hésité. En fait, on a hésité jusqu'au bout pour la mettre et ne pas la mettre, etc. À l'issue des mixages, parce qu'elle est, elle part pas vraiment dans une autre direction, mais c'est un morceau. Je sais pas, il fait moins de 2 minutes, il est complètement, c'est un morceau surexcité, etc. Et j'étais pas absolument sûr de l'avoir couché correctement, voilà. Et puis finalement, en réécoutant tout, je me suis dit, ah, quand même, elle est indispensable parce qu'elle est très symbolique de notre répertoire, voilà. Alors, elle est pas parfaite. Mais on l'a mise quand même.
0: Bah, vous avez eu bien raison. Je voulais qu'on parle un peu de la pochette de l'album qui est très colorée. C'est une photo avec autour un cadre rouge et bleu. C'est qui sur la photo?
1: Alors, on ne connaît pas hein, le monsieur qui est sur la photo.
0: Okay.
1: En fait, c'est la photo d'un photographe que j'ai rencontré il y a quelques années qui s'appelle Tooms. C'est son pseudo. Thomas Valère-Gosset, qui depuis en fait il a arrêté, il a fait pas mal d'expos, etc. Et j'adorais son style hyper brutal. Voilà, en plus c'est une photo qui est retravaillée, c'est-à-dire on voit il a arraché les yeux du personnage, etc. C'est quelqu'un qui traînait beaucoup dans les milieux un peu underground du côté de Bordeaux. Notamment, et du coup il faisait pas mal de photos dans des fêtes, choses assez marrantes, assez délirantes. À l'époque, je lui avais acheté une photo d'un gars en skate qui se casse la gueule avec sur l'épaule un énorme poste de radio. Enfin voilà. Et donc je suis revenu vers lui parce que j'avais ce bon souvenir et il a gentiment participé, quoi. Il m'a dit écoute, ça, oui, ça me fait plaisir. Voilà. Il a joué le jeu, quoi, hein, pour la mise en couleur. Je voulais la rendre encore plus intense. J'avais envie d'une pochette qui vibre. Voilà. C'est ce qu'on a essayé d'obtenir avec ce bleu et ce rouge. D'ailleurs, suivant la lumière, vibre très très fort ou pas.

0: Sur les réseaux, vous partagez plein de choses. On a pu suivre la création de cet album, en fait, de son enregistrement avec des petites vidéos ici et là sur Instagram, notamment des enregistrements dehors, mais aussi dans une baignoire. Bref, c'était quoi vos routines d'enregistrement ?
1: Pour un groupe de punk rock, on était extrêmement sérieux. C'était en place à 10h et jusqu'à 18h, voilà. L'enregistrement dans la baignoire est authentique, en fait, on a fait toute une partie des voix dans la salle de bain de cette petite maison, donc c'était une toute petite salle de bain, voilà. On s'offrait une bière à 16h, quoi, et bon, après, le soir, on allait quand même, on allait boire un coup tous ensemble au troquet du village, quoi. Voilà, on travaillait dur, les journées sont assez intenses. Quand on fait 8 heures d'enregistrement, c'est assez intense, quoi. C'est ça.
0: Et donc l'enregistrement dans une baignoire, c'est quelque chose d'habituel pour vous?
1: C'est des choses qui peuvent arriver, enfin on peut tout faire. Là, c'était la première fois, on avait enregistré dans un studio à l'abandon, les anciens studios Vogue, qui sont près de Paris, hein. Donc Vogue, c'est des gens qui avaient enregistré tous les artistes de variété, hein, de l'époque, hein, Gainsbourg, Hallyday, Sartou, etc. Voilà, et les studios étaient magnifiques, mais en ruine, un peu. Ça a été récupéré par des gens fans de son et qui avaient remis des vieilles tables, etc. en route. Voilà, donc c'était un petit peu... On aime bien, en fait, nous, les lieux spécifiques et gros. C'est une île que j'adore et tout ça. Et c'est un endroit qui est extrêmement fort, en fait, en termes d'énergie. En plus, on était tranquille, hein, c'était au bout de l'île, à l'ouest, là. C'est les lieux ont beaucoup d'importance pour nous.
0: L'album, il est enfin entre nos mains, ça y est, on peut le découvrir après toute cette période d'enregistrement. Vous commencez à monter sur scène et pouvoir vous produire et partager cet album. Il y a eu un passage au Supersonic en avril, c'était comment ?
1: Bah, c'était super. Le Supersonic porte bien son nom. Non, mais l'accueil est toujours très bien, et puis il y a une... La programmation est top aussi, quoi. On se retrouve avec des soirées, avec des groupes qui sont apparentés mais variés, quoi. Voilà, notamment un groupe de Manchester qui jouait après nous, qui s'appelle Conk, et qui font une espèce de country punk très cool, quoi. Voilà, non, c'était une très bonne soirée. Il y a du monde à chaque fois, hein, puisque c'est un endroit qui est gratuit, en fait, ce qui est assez dingue. C'est un vrai lieu, ouais, avec une vraie scène, et en même temps c'est un lieu qui est gratuit, donc qui permet à tout le public rock qui est plutôt un public d'étudiants et voilà, de gens qui n'ont pas fond les sous, quoi, de pouvoir avoir des bons concerts pour le prix d'une bière, quoi.
0: Et ça annonce une tournée par la suite pour vous ?
1: Ouais, alors on va faire une prochaine date toujours à Paris, à Montreuil au Chinois, qui est une super salle rock aussi. Et en revanche, à la rentrée, il y aura une série de dates. Là, on est en discussion, donc je peux pas complètement les confirmer, mais on va plus faire des dates en région, hein, parce que on en a un peu, non pas ras-le-bol, mais on aimerait aller au parc à Paris, quoi, que tourner à Paris. On commence à connaître un peu les salles. On va néanmoins jouer au festival Septembre Indien à l'église Dominique Montant, et on a une date qui est en train de se mettre en place au mois d'octobre au Mans, voilà. Ben, on espère aussi, voilà, pouvoir jouer à Rennes, Tours, voilà. On est en discussion en ce moment avec des lieux.

0: On garde un œil sur les réseaux sociaux en attendant donc ces dates. Et vous avez envie de passer aux États-Unis justement pour rencontrer les Américains?
1: Ah oui, on aimerait beaucoup, ouais, bien sûr. Ça voudrait dire monter une date, monter une petite tournée spécifique. Voilà, mais on est déjà potes avec des groupes américains.
0: C'est déjà ça.
1: Donc déjà ça pourra nous aider.
0: Et comment ils disent avec leur accent les Americans en parlant
1: ouais,
0: de vous?
1: Oh, j'adore les Américains. Oui, c'est un peu ça. C'est un peu ça. Mais ce qui est super, c'est que justement auprès de groupes de rock américains, on était très contents de découvrir qu'on était un groupe très crédible, quoi, qui s'intégrait parfaitement dans la scène punk rock aussi, quoi.
0: Voilà. Et voilà, vous ne pouvez pas oublier donc le nom de ce groupe, les Américains, avec un EP qui s'appelle Heart Attack. On va se quitter. Moi, ça m'a donné envie de manger un sandwich américain, du coup. Merci beaucoup, Yvan. Et puis à bientôt sur les radios Ferrarock.
1: Bah oui, à bientôt Lucie, avec plaisir.

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0: C'était And the Love is Born in Me for a Stone de Vitesse Lochness, dont le premier album, Le Chat, soutenu par la Fera Rock, sort sur le prestigieux label Pan-European Recordings. Vitesse Lochness est une artiste totale, une jeune femme chanteuse et compositrice à l'univers perché qui trouve l'inspiration sous un masque de chat avec un accent circonflexe pour créer des compositions où se mêlent musique baroque, drone planant, rock psychédélique et sonorités médiévales. Elle y trouve un espace peuplé d'onirisme où, à travers des incantations, elle exprime sa colère, sa tristesse et sa révolte contre la violence des humains. Pour parler de son premier album, Le Chat, toujours avec un accent circonflexe, je suis avec Vitesse Lochness. Salut à toi et merci de m'accorder cette interview.
1: Salut.
0: Alors pour commencer, j'aimerais que l'on parle de ce morceau que l'on vient d'écouter. C'est le plus court de ton album, mais il dure tout de même presque 7 minutes. Et son titre raconte, dirait-on, le début d'une aventure. Qu'est-ce que tu pourrais nous raconter de ce « And the love is born in me for a stone »
1: Déjà, c'est les seuls mots qui sont apparents dans le disque parce que c'est le langage du chat. Pour me donner le plus de liberté et être dans l'émotion et du coup me connecter le plus possible et que tout le monde puisse avoir accès à cette émotion mais sans en enlevant les mots quoi. Et donc j'ai décidé de faire un titre un peu long, j'aimais bien qu'il soit très long, qu'il y ait beaucoup de mots, un peu compliqué, qui veuille dire quelque chose mais en même temps qui reste très ouvert. C'était un peu un français traduit en anglais. Et je me disais que c'est aussi du coup encore plus enfin j'aimais bien que ce soit pas un anglais parfait et que ce soit que ça puisse être un indien qui a traduit ou un chinois ou un français ou voilà. Donc voilà, ça c'est son titre. Pourquoi pas être amoureuse d'une pierre aussi de tout même. Et sinon, je l'ai enregistré donc composé dans ma chambre, c'est la première fois que je composais en clavier MIDI sur mon ordinateur, donc tout était numérique et j'ai demandé à Maxime Denuc, qui est un artiste français qui vit aussi à Bruxelles, dont j'aime énormément le travail et ça m'a beaucoup porté et inspiré, ému et voilà, transcendé son album. Et donc je lui ai demandé un café et ensuite en parlant de s'il acceptait d'enregistrer ma composition sur un vrai orgue. Donc lui, il a inventé un mécanisme avec des robots qu'il a co-créé avec des ingénieurs. Et j'aimais que du coup sur un instrument hyper baroque et très physique avec du souffle, avec physique quoi et ancestral, et ben on entend des sonorités numériques que du coup c'est un humain ne peut pas jouer à la composition de ce morceau. C'est des robots, quoi. J'avais envie que ça s'entende, que ce soit des robots, et c'est ce qui fait qu'il y a beaucoup de notes et qu'il est très chargé. Et par-dessus, j'ai chanté. Je me le suis laissé improviser.
0: Alors, tu as une approche qui est très performative et expérimentale de la musique, et peut-être aussi d'ailleurs de l'art de manière générale. Dans tes morceaux, on est quand même loin du radio-edit, et on est souvent complètement dans le paysage sonore. Et il y a dans ta musique quelque chose pourtant de très accessible. J'aimerais que tu nous racontes comment tu composes tes morceaux, comment ils te viennent.
1: Eh bien, j'écoute beaucoup de musique. J'ai mis du temps à en faire, par pudeur. Je pensais que je n'avais pas accès, qu'il fallait que je sache en faire. Et par exemple, dans ce morceau, je pense, même en chantant, je pense à des histoires que je me raconte par rapport à moi. Donc, c'est quand même très sérieux. Enfin, je pense à la rencontre entre la lutesse d'aujourd'hui, la lutesse plus vieille, si elle existera, et la lutesse enfant. Donc ça, c'est ce qui porte mes émotions. Et en fait, il y a une sorte de pluie d'émotions qui vient derrière, que je contrôle pas vraiment, mais qui sont sincères, quoi. Et j'essaie de... Voilà, j'improvise, et je refais. Et il y a un moment, je sens que c'est ça, quoi. Et j'enregistre toutes mes impros. Donc, à un moment, c'était dur de choisir un peu, mais Arthur du label, justement, m'a aidé à avoir ce recul. Mais en vrai, c'est la première que j'exporte pour l'envoyer à des amis. Souvent, c'est celle-là après. Enfin, c'est elle qu'on a gardée. Donc voilà, c'est un peu la naissance du morceau. Et sinon, j'écoute de la musique et je pense aussi aux artistes que j'écoute. Donc, dans cette chanson, j'ai pensé à Alice Coltrane. En fait, c'est ces références qui m'ont appris à chanter, quoi. C'est ces artistes, il y a Nico aussi, à qui je pense, pour aller chercher dans les graves, dans le souffle. Et donc voilà, parfois j'écoute Alice, j'écoute Nico, selon l'empreinte que j'ai envie de mettre dans le morceau. Et je chante avec elle, je chante avec elle. Et à un moment, il y a des, je sais pas, ça débloque des choses dans ma voix. Et hop, là, je peux me laisser aller. Et alors là, je passe sur mon morceau et voilà.
0: Alors, quel genre d'instrument t'accompagne quand t'es comme ça, en improvisation?
1: Ben, franchement, j'improvise avec YouTube. Enfin, j'écoute les gens que j'aime et des fois, je me reboucle une chanson. Ou alors, ben, le bouzouki que j'ai découvert il n'y a pas très longtemps, qui est sur la première musique de l'album. La guitare aussi. Ouais. Mais c'est souvent sur la musique des autres, je dirais.
0: Alors, le temps passe très vite et on arrive déjà au milieu de l'interview. On va écouter un nouveau morceau, mais avant, tu vas nous en parler. On va écouter Yama Yama avec Jean Rondeau en featuring. C'est un titre pour le moins intense. J'aimerais que tu nous parles des instruments justement qui peuplent ce morceau et puis ce choix de featuring.
1: Eh ben, il fallait. Donc, je commençais tout juste à faire des concerts. J'avais un deuxième concert à faire. J'avais qu'un morceau, donc il fallait vraiment que je compose. Et je me suis dit, qu'est-ce que c'est mon style de musique? Parce que je débarquais complètement. Je me suis dit, ben. Donc, le chat m'a permis un peu de, finalement, de garde-fou, enfin, de cadre. Et je me suis dit, le chat, il voyage dans le temps. Et donc, je suis restée sur ce truc d'aller chercher des instruments ancestraux. Et de les moderniser, enfin de les rendre contemporains, quoi. Enfin, de les rendre, parce qu'en fait, ils sont toujours actuels, ils sont magnifiques, et pas juste de les axer sur une époque et de les remettre. Voilà. Et donc, j'avais un coloc qui faisait du clavecin, et je me suis dit, bah tiens, je vais l'appeler, et en fait, c'est Jean Rondeau. Mais voilà, il a sa notoriété que je n'avais pas forcément réalisée à cette époque-là. Et il était en train d'enregistrer dans un château sur un clavecin magnifique. Et il m'a dit, oh, je te fais ça en 10 minutes. Et en fait, je lui avais envoyé une composition. Je lui ai demandé de faire des pluies de notes très serrées ou desserrées, enfin plus ou moins dilatées, quoi. C'était un peu. Mais j'avais mon idée précise, mais voilà, lui, il a interprété. Et quand j'ai reçu, il m'a fait changer, je sais pas, 8 patterns. Et ensuite, c'était très compliqué de chanter par-dessus parce que j'étais surprise par l'intensité du clavecin. Et en fait, c'était un beau cadeau. J'ai composé autour avec de la vielle à roue. J'ai mis vraiment une story Insta qui pourrait me faire de la vielle à roue, vraiment. Voilà. Bouteille à la mer. Et puis, il y a Baptiste qui m'a répondu. Et après, j'ai commencé vraiment. Je pense que je fais du découpage, collage-découpage. Je pense que c'est comme ça que je compose. Et c'est sur des laps de temps différents aussi. Donc, la voix, je l'ai trouvée. Elle était là dès le début. Je l'ai envoyée à Jean. Et puis, en fait, j'ai dû la réadapter autour de son clavecin. Et j'ai rajouté des chœurs et tout, donc elle a été composée sur peut-être 8 mois, je pense. 6 mois, 8 mois. Mais voilà, j'y suis pas du tout le temps. J'aime bien parce que du coup, c'est différentes moi aussi qui viennent. Donc c'est ça qui donne toutes les couches de complexité, un peu, enfin, de bizarrerie, je sais pas, mais c'est, ouais. Ça devient différentes idées, quoi,
0: Très,
1: ensemble.
0: très inventif, de la musique très inventive. On va écouter tout de suite le morceau Yama Yama featuring Jean Rondeau, donc extrait de ton premier album Le Chat qui sort sur le label Pan European Recordings.

C'était Yama Yama featuring Jean Rondeau, extrait de l'album Le Chat, le premier opus de Lutèce Loch Ness qui sort sur le label Pan European Recordings. On le garde en fond sonore pour pouvoir continuer à parler de ce disque en compagnie de Lutèce Loch Ness. Alors Le Chat, on en parle depuis le début de cette interview, c'est un masque, un costume, des artefacts qui te permettent de

0: Je voulais faire ça parce que je ne savais pas par où commencer, ni ce dont j'étais capable. Et c'est une amie avec qui j'avais commencé, enfin j'ai rejoint un groupe de copines, For Sissies, dans lequel je fais toujours partie. Donc une amie, Rosie Sommers, qui fait de la performance, organisait une sorte de cabaret avec que des premières fois. Donc on pouvait s'inscrire et soit faire un karaoké, une danse, voilà. Donc c'est pour les personnes non artistes aussi, ou en tout cas... pas professionnels qui veulent essayer des choses ou professionnels qui veulent essayer autre chose. Et ce projet, je le trouve magnifique de donner cette chance. Et elle m'a vraiment poussée à... Elle m'a inscrite, en fait. Et donc, leur tournée, on était à 3 semaines et je me suis dit, bon, bah là, il faut que je m'assume. Qu'est-ce que je fais comme musique? J'ai essayé des trucs sur ce bouzouki qu'on m'avait prêté. Et j'avais mis toutes les cordes sur la même note pour que ce soit plus simple aussi, et du delay, et pour essayer de flotter avec. Et en fait, je commençais à faire du blues et des trucs qu'on m'a pas du tout appris, qui sont pas du tout autour dans ma culture, donc j'assumais pas trop, j'arrivais pas à écrire de texte, donc voilà, j'étais avec tous mes blocages face à eux. Et je me suis dit, ok, bah il faut que j'assume ça, en fait. Et donc, qui est-ce que je pourrais être pour que ça existe, parce que je peux pas l'assumer moi. Et je sais pas d'où il est sorti, ce chat. Vraiment, j'ai fait un petit dessin sur la table et je me suis dit, bah, en tout cas, si je suis un animal, même pour plus tard, ça va peut-être m'aider à pouvoir écrire et dire des choses aux autres humains qui vont me juger. Et si je suis un chat, au moins, peut-être qu'on me jugera pas moi directement. Enfin, je sais pas, il y avait une peur comme ça, une timidité. Et j'avais envie d'être plus libre aussi sur ce que j'avais envie de dire. Donc finalement, j'ai toujours pas écrit, mais le chat m'a vachement porté, quoi. Et m'a permis plein d'autres choses que j'avais pas soupçonnées. Mmh. Et même dans l'imaginaire visuel et dans la suite des morceaux, comme je disais, si les livres de voyage dans le temps, voilà, ça m'a donné des cadres de construction, quoi, pour la musique.
1: Mais justement, alors parlons de l'imagerie et de l'esthétique qui accompagne ton projet, parce que Tu travailles différentes disciplines, tu explores de nouveaux territoires comme ça, notamment avec ton groupe For Sissies, ou encore avec un livre collectif qui s'appelle Bande organisée, qui est sorti chez Seuil et qui est né du transport d'un livre de Pierre à travers la France pendant le confinement, et qui résonne quand même avec ta musique. J'aimerais savoir à quel point est-ce que tu nourris la porosité entre toutes ces disciplines.
0: Ben, je sais pas trop comment ça se passe chez moi, en vrai. J'ai fait des études d'art, enfin pas vraiment, plus d'art appliqué, mais je sais pas, j'ai toujours débordé du cadre. Et même là, pour moi, c'est vraiment de la musique, cet album, mais c'est vrai qu'on parle d'art total vu que j'ai ce costume. En fait, c'est un peu des solutions que je trouve pour faire les choses. Même le livre en pierre, j'étais confinée, j'ai des amis qui m'ont dit viens, on fait ça, ok quoi. Enfin, c'est pas trop calculé, je pense que ça sort comme ça doit sortir, la forme des choses. Et à chaque fois, ça m'apprend, ça me porte aussi, et ça m'apprend beaucoup sur l'œuvre. Enfin, l'œuvre m'apprend qu'est-ce que c'est l'art. Je me suis dit hier que peut-être j'allais chercher du chaos pour lâcher le contrôle et pour circuler, quoi, le plus dans le vivant, quoi. Je sais pas. Être dans le présent, et j'accueille un peu ce qui se passe. Mais du coup, parfois, c'est dur de ranger ma chambre, quoi. Enfin, ma chambre, je veux dire mes projets, quoi. Oui.
1: J'aimerais beaucoup discuter encore plus avec toi, mais on est arrivé à la fin de cette interview. Merci beaucoup, Lutèce Loch Ness. Je rappelle que la Ferrarock soutient Le Chat, ton premier album, qui sort sur le label Pan-European Recordings. Merci et au revoir.
0: Merci beaucoup.
2: C'est une des artistes sélectionnées en tant qu'inouïe du printemps de Bourges. D'origine réunionnaise et venue de la scène musicale du Limousin, Holtis mêle trip-hop, electronica pour faire émerger des thèmes sombres et crier à la fois colère et résistance. La Ferrarock, lors du printemps de Bourges, a capté sa prestation live. En voici un extrait.

0: Good. Merci Bourges. Passez une bonne soirée. Merci pour l'amour. Merci. Merci. Merci.
1: C'était Dig, Dig, Diggers, l'émission des radios Ferrarock. Cette semaine, Lucie de la radio Westrack au Havre ainsi que Jordan de Radio Méga à Valence vous présentaient les deux découvertes de la semaine. Il s'agit de Heart Attack par les Américains, sorti le 27 mai en autoproduction, et Le Chat par Lutèce Loch Ness, sorti le 5 juin via Pan European Recording. Enfin, nous clôturions cette émission avec le live de l'artiste Holtis, dont vous pouvez retrouver ses actus sur ses réseaux sociaux et sa musique sur Bandcamp. 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
4: 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Elles sont entre 5 et 600 à occuper la bande FM, si on cumule toutes les fréquences qui lui sont consacrées dans toutes les villes des États-Unis. Elles, ce sont les radios classiques rock. Et c'est le thème du jour sur les ondes américaines. Bonjour et bienvenue.

Alors, qu'est-ce que le format classique rock aujourd'hui, tel que les radios qui s'identifient à ce format le définissent? Led Zeppelin en est, comme les Stones, The Who, Rush, Boston, Kansas, Pink Floyd, Dire Straits, Bon Jovi, le Steve Miller Band, Tom Petty, Aerosmith, Kiss, Queen, Jimi Hendrix, Journey, Deep Purple ou Heart. J'arrête là parce que vous saisissez le tableau. Le sont devenus aussi Mötley Crüe et Ozzy Osbourne, Metallica et Guns N' Roses, bien qu'ils jouent sur un autre registre. Et puis on considère comme du rock désormais classique une partie de la production de Billy Joel, Toto, Lynyrd Skynyrd, les Eagles, Fleetwood Mac et même Elton John. Mais évidemment, pas pour toute sa discographie. The music that defines generations.

Et qu'en est-il de groupes comme U2, R.E.M., Nirvana, Green Day, Pearl Jam ou encore INXS ? Sont-ils classique rock ? À première vue, non. Et puis à la base, donc quand on était dans les années 80, c'était non aussi, évidemment. Les uns n'avaient pas encore éclos et les autres commençaient tout juste. Et puis, j'imagine que ni Kurt Cobain, ni Michael Stipe ne se sont dit un jour « Tiens, je vais monter un groupe avec l'intention de devenir classique rock ». En fait, c'est juste une chose qui arrive plus tard et sans que ça ne dépende de la volonté des musiciens. Et pourtant, quelques titres de leur production le sont devenus. Et encore une fois, la présence ou non d'un groupe sur une radio classique rock n'est pas uniquement liée à son genre musical ni à sa période de production. Car genre musical et format radio sont deux choses complètement différentes, nous dit le DJ Joe Rock, bien nommé, sur WBAB, une radio de Long Island. Voilà pourquoi, au quart du 21e siècle, les radios classique rock mixent des titres de Pink Floyd avec d'autres de Green Day, tout en y intercalant Mötley Crüe, AC/DC, Blondie, Les Doors et Nirvana.

Trois exemples à l'instant de titres inclus au XXIe siècle au répertoire classique rock des radios américaines, alors qu'au départ, rien ne les disposait particulièrement à être assimilés à ce format musical. Vous écoutez les ondes américaines et nous sommes focalisés sur les 500 et quelques radios FM états-uniennes qui diffusent au format classique rock. Aujourd'hui, malgré la diversité qu'embrasse le genre à la radio, du rock, du punk rock, du blues rock, du hard rock, du metal et du grunge, entre autres, tout le monde s'accorde à peu près pour dire que ce qu'on considère comme étant devenu classique rock a été produit entre la fin des années 60 et le début des années 2000. D'ailleurs, sur les stations de radio qui ont adopté ce format musical, la chanson la plus ancienne dans leur programmation date de 1968.

0: Curieusement, c'est la seule chanson des Beatles qui semble digne d'être admise dans le répertoire classic rock, alors que des pans entiers du rock and roll leur sont redevables. Ce qui amène à une autre question. Qui décide de ce qui est ou n'est pas classic rock et doit ou ne doit pas figurer dans les playlists des radios? Eh bien, on verra ça après encore un peu de musique.
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0: Alors, qui décide de ce qui est ou n'est pas classique rock? Ben, mettons-nous à la place d'un auditeur ou d'une auditrice américain qui aurait été adolescent dans la deuxième moitié des années 90, en pleine vague grunge et rock alternatif. Il découvrait et appréciait peut-être Nirvana, Pearl Jam, les Pixies, Green Day, Weezer et d'autres. Et bien sûr, ils auraient été choqués à l'époque d'entendre dire que ces groupes étaient à classer dans la même catégorie que celles qu'écoutait peut-être leur père, le rock classique qui avait eu son heure de gloire dans les années 70. Seulement voilà, 30 ans plus tard, ces anciens jeunes sont des cadras ou des quinquagénaires, et les radios classiques rock qu'ils écoutent maintenant en boucle ont fait évoluer leur playlist et elles diffusent une partie de ces groupes comme s'ils avaient été toujours du rock classique, en y ajoutant Styx, Meatloaf, les Allman Brothers ou Manfred Mann. Car c'est le secret de la programmation des radios classic rock, il est avant tout dû à un suivi rigoureux et au fil des années, des goûts évolutifs du public.
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0: Eric Wellman, directeur de la programmation sur Q104.3 à New York City, nous explique ceci. Les stations de radio qui appartiennent à de grands groupes, et c'est souvent le cas, conduisent régulièrement des études auprès de panels d'auditeurs qui aiment le type de musique qui est la plus représentative du rock classique. On leur fait écouter divers échantillons de ces titres qui ne sont pas encore dans les playlists des radios, et les sondés se prononcent. Et on les interroge sur ce qu'ils considèrent comme étant du classic rock. On leur soumet, ils se prononcent. Ainsi, par exemple, un jour, peut-être 20 ans après sa sortie, on a soumis au panel ces titres, après leur sortie d'ailleurs, on a soumis au panel ces titres de Soundgarden et des Red Hot Chili Peppers.

0: Et donc, comme les votants ont dû être nombreux à reconnaître ces titres au sein des panels, à les apprécier et à les assimiler à quelque chose de devenu suffisamment classique à leurs oreilles, alors les chansons ont été adoptées en rotation régulière sur les playlists des radios classique rock, alors que 20 ans plus tôt, on les voyait à juste titre comme des morceaux grunge ou de rock alternatif. Période de sortie dans la bonne tranche, genre musical à base de rock, mais étendu, et surtout, notoriété et reconnaissance presque instantanée par les auditeurs, et l'affaire est dans le sac. Vous aimez et vous reconnaissez un titre ou deux des Soundgarden, trois ou quatre des Red Hot Chili Peppers, et donc ils deviennent classic rock. C'est aussi simple que ça. Si par contre, après diverses tentatives de soumission au panel, des titres ne recueillent pas leur approbation parce que pas assez connus, ou produits par un groupe pas assimilé au genre classic rock, alors on lui dénie définitivement à cette chanson toute possibilité de figurer un jour dans la programmation des radios correspondantes.
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0: Deux exemples d'échecs à entrer sur les radios classic rock. Marcy Playground, un groupe qui s'est taillé un succès d'estime en 97 avec Sex and Candy, un morceau qui remplit les critères dans sa construction mais pas assez connu. Et The Strokes, salué en 2001 comme le groupe du renouveau du rock mais sans doute pas assez pour que un quart de siècle plus tard, un titre pourtant bien rock soit reconnu comme désormais classique.

C'était Marcy Playground. Alors, quelles sont les radios qui ont popularisé ce format classique rock? Eh bien, il est assez difficile de répondre précisément à cette question. Le territoire nord-américain est vaste, c'est pas un scoop, et tout au début des années 80, compte tenu du nombre de radios FM et AM qui existaient dans le pays, on peut logiquement supposer qu'elles ont été des dizaines à populariser presque simultanément ce nouveau format auprès des auditeurs des grandes villes. En tout cas, c'est dans la ville de Saint-Louis, dans le Missouri, que KC95 peut être considérée comme la plus ancienne des radios à avoir diffusé du classic rock et du rock en général sans discontinuer. This is the rock of St. Louis. This is KC95. Keishi, un K suivi des lettres S-H-E, comme le pronom personnel L. Parce qu'au tout début, sur cette radio, on jouait de la musique classique et que les voix qu'on y entendait étaient toutes féminines. La cible d'audience visait elle aussi les femmes. Puis c'est devenu une radio de rock dans le milieu des années 60 et le call letters K-S-H-E est resté. Depuis cette époque, Keishi a joué et continué de diffuser du rock tout le temps au cours des

0: paysage FM des années 80, quelques radios ont grandement contribué à populariser ce qui allait vite devenir ce format musical classique rock. Mais malheureusement, elles ont pratiquement toutes disparu aujourd'hui, ces grandes radios. Je pourrais citer parmi elles WNEW à New York, WLUP à Chicago, KMET Los Angeles, KSAN à San Francisco, WBCN à Boston ou encore KLOL à Houston.
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0: Surrender, c'était Tom Petty. Quelles sont les audiences actuellement des radios classiques rock et surtout qui les écoute? Avant de répondre à cette question, un rappel. Il y en a plus de 500 sur tout le territoire nord-américain, plus le Canada. Chaque radio n'émet que dans sa ville d'origine, pas de façon nationale. Celle qui draine le plus d'audience est aussi dans la plus grande ville du pays, New York City. C'est WAXQ, mieux connu sous le nom de Q1043. 1,5 million de personnes l'écoutent régulièrement. La deuxième est à Los Angeles, c'est KLOS. Elle attire 1 million d'auditeurs chaque semaine, mais elle n'est que la 15e en part d'audience sur son marché. Sans surprise, la troisième la plus écoutée en nombre d'auditeurs est dans la troisième ville du pays, Chicago. The Drive est suivi par 800 000 personnes. Dans certaines villes, le pourcentage d'auditeurs qui suivent la radio classique rock frôle ou dépasse les 10%. Avec une bande FM qui offre souvent entre 40 et 60 stations de radio par ville, 10% d'audience, c'est beaucoup. C'est le cas par exemple pour The Eagle à Jacksonville en Floride. Et à Philadelphie, WMMR est la deuxième radio la plus écoutée. Et là, c'est une sacrée performance.
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0: Dans d'autres villes, une ou deux radios classiques rock ne peuvent recueillir que 1 ou 2% de part d'audience. Mais elles ont leurs fidèles. Qui sont-ils ? Réponse après les Kinks.

0: Alors, qui les écoute, ces radios classiques rock aux États-Unis? Des hommes, pour les deux tiers de l'auditoire, avec une forte proportion de 45-54 ans, juste suivie par les plus de 55 ans. Tout ceci est sans surprise véritable. Selon une étude parue en 2024 sur le site Jacobs Media, les Américains seraient une cible particulièrement attirée par les radios classiques rock, plus que nous ne le sommes par exemple en Europe. Ils aiment ça car ce format reflète leur vie. Toujours selon l'étude, le classique rock attise le pouvoir de la nostalgie et il fait ressortir chez ceux qui en écoutent des images, des souvenirs, des odeurs, des paysages et des sons évocateurs des moments fondateurs de leur vie. Ça, c'est selon l'étude. Voilà pourquoi, alors que plus de la moitié des morceaux diffusés sur les radios classiques rock ont plus de 40 ans d'âge, ils sont toujours écoutés avec bonheur, malgré une forte répétition des playlists. Et pour vous, qui m'avez suivi au cours de cette émission et dont j'ignore l'âge et les goûts musicaux, peut-être que certains des titres diffusés, bien qu'archi connus et écoutés, ont fait remonter en vous quelques images inscrites dans l'ADN de votre vie.
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0: Allez, on va conclure avec Grace Bowers et son groupe de Oji Poji. C'est une toute jeune femme, et ce qu'on va écouter provient de son premier album édité en 2024. Donc, elle n'est pas encore dans les playlists des radios classic rock, loin s'en faut. Mais, au regard de son talent prometteur, et selon ce qu'elle produira dans l'avenir, peut-être que dans 20 ou 30 ans, elle y figurera ou pas. Enfin, cette émission est dédiée à quelques soutiens indéfectibles et grands amateurs de guitare électrique, ils se reconnaîtront. Allez, je vous donne rendez-vous une prochaine fois pour un autre éclairage sur les ondes américaines, et d'ici là, et en attendant, continuons à rester musicalement curieux et attentifs, et longue vie à la radio. Salut.

0: Jusqu'au
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2: Bonjour à toutes et à tous et bienvenue dans la dernière émission d'Evolution Jazz de la saison. Nous n'avions malheureusement pas pu assurer l'émission du mois de mai car notre cher réalisateur Jean-Michel Lebreu était souffrant et nous lui souhaitons un prompt rétablissement. À moins de 2 semaines du début du festival, l'équipe de Jazz à Vienne s'active dans une folle effervescence. Les techniciens œuvrent à chaque endroit pour vous offrir le meilleur accueil possible et nous sommes bien impatients de vivre ces moments avec vous. Aujourd'hui, dans nos studios, Justine Paglia nous parlera de foot, et oui, Charlie Ibanez pour la rubrique Interaction, Louis Hélène pour les festivals de demain, Claire Gaillard pour la voix des artistes et Nina Jamas pour la saison part en micro-trottoir. Et enfin, votre serviteur pour un ultime épisode d'une année avec Miles. Et en l'absence exceptionnelle de Lucas Chary, je vous présente l'album du mois.

Bienvenue dans l'album du mois. Il y a quelques semaines, j'ai passé un merveilleux week-end entre amis en Belgique, mais c'est pas le sujet. Je ne vais pas vous parler de bière et de frites, mais d'un autre trésor belge, j'ai nommé Selassou. Nous venons de déguster Movin, issu de son nouvel album éponyme. Selassou grandit dans un univers musical riche entre soul, reggae et hip-hop. Très jeune, elle écrit, compose et développe un style profondément personnel. Mais ce qui frappe immédiatement, c'est ce timbre de voix unique, légèrement éraillé, capable de transmettre une émotion brute en quelques notes. Sa carrière décolle vraiment au début des années 2010, notamment avec son premier album porté par des titres comme Ragamuffin ou encore This World. Le succès est immédiat et dépasse rapidement les frontières belges. Mais Selassou, ce n'est pas seulement une voix, c'est aussi une artiste engagée qui parle ouvertement de ses combats personnels, notamment contre la dépression et l'anxiété. Des thèmes qu'on retrouve dans ses chansons, toujours avec une sincérité désarmante. Au fil des années, elle affine son univers, explore de nouvelles sonorités tout en restant fidèle à ce mélange subtil de soul et d'influence urbaine. En 2022, elle revient avec l'album Persona, un projet introspectif où elle se dévoile encore davantage. Selassou nous a déjà fait l'honneur de fouler la scène du théâtre antique en 2019 et 2023, d'abord aux côtés d'Imani, puis de Fahad Afridi. Mais cette année, c'est chez nos voisins et amis des Nuits de Fourvière que Selassou présentera Movin, son nouvel album. Un album qu'elle signe avec le duo belge The Gallants, alias Stéphane et Elvin, respectivement à la batterie et au clavier. Une collaboration née presque par hasard lors d'une session live au festival Jazz Midrem, et qui va donner naissance à un véritable projet de groupe. Dès les premières notes, le ton est donné. Ici, pas de production surchargée. On est dans le vivant, dans l'organique. Batterie, Rhodes, cordes, tout respire. L'album a même été enregistré en analogique pour préserver cette chaleur brute et cette sensation de live. Movin, c'est 11 titres. Une trentaine de minutes à peine, mais une intensité constante. Des morceaux comme Another Way, Gilding Wu ou encore Into Forever s'enchaînent comme une seule et même respiration musicale. Mais au-delà du son, c'est l'émotion qui frappe. Selassou y livre sans filtre ses fragilités, ses luttes et surtout une forme d'apaisement. Le titre même, Movin, devient presque un mantra. Avancer avec la douleur plutôt que la fuir. Ce qui rend cet album si particulier, c'est cet équilibre subtil, une voix soul toujours aussi habitée, une base jazz très libre, presque improvisée et une énergie collective comme si tout avait été capté sur l'instant. Le résultat, un disque lumineux, introspectif, parfois minimaliste mais profondément sincère. Alors si vous cherchez un album qui ne cherche pas à impressionner mais plutôt à toucher, celui-ci est une évidence. Bref, assez parlé de cet album, la meilleure façon de vous le faire découvrir, c'est pas d'en parler mais c'est de l'écouter. Donc on écoute tout de suite Break Me Free de Selassou and the Gallants et c'est à consommer sans modération.

Il faut bien le dire, dans les bureaux de la maison du festival, ça commence sérieusement à s'agiter. Les plannings apparaissent dans tous les sens et les équipes se renforcent pour vous accueillir à partir du 25 juin. Deux week-ends de la caravane jazz sont déjà passés, mais le week-end qui arrive, c'est encore trois rendez-vous. Vendredi 12 juin à Septem, le samedi 13 à Aisin-Pinet, et enfin le dimanche 14 à Sainte-Colombe. Trois jours de concert avec le groupe Laliane, un groupe qui reflète la diversité des musiques colombiennes, et chaque soirée seront ouvertes avec dans l'ordre la fabrication de l'école de chasse, le conservatoire de la Capi, et enfin le conservatoire de Vienne. Nous vous invitons donc à nous rejoindre pour ces événements familiaux et conviviaux. L'entrée est gratuite et petit plus pour le public qui sera présent sur ces dates, la possibilité d'acheter des places avec une réduction de 14 euros par ticket. Une belle occasion de compléter votre programme du festival. Enfin dans l'actualité, un changement de programmation dans le cadre de la soirée Nouvelle-Orléans, où nous sommes très impatients de vous faire découvrir pour la seule date en France le phénomène John Baptiste. Ce sera donc finalement une création spéciale pour l'ouverture de cette soirée, sous la direction du trompettiste James Andrews, des ex-résidents de la Villa Albertine, une formidable équipe ayant passé de nombreuses semaines de l'autre côté de l'Atlantique. Anne Passeo, Tis Rodriguez, Célène Saint-Aimé, rejoint par trois autres musiciens louisianais, Greg Hicks au trombone, Sam Dickey à la guitare et Victor Campbell au clavier. Cette soirée s'annonce déjà mémorable et la louper serait, je pense, une très grave erreur.

0: C'était donc Lonely Avenue de John Baptiste. À présent, Ninon nous présente ses micro-trottoirs.
1: Ça commence à faire un petit moment, mais le 24 mars dernier, nous étions au concert de Brad Meldo et Christian McBride pour une coproduction de jazz à Vienne avec l'Auditorium de Lyon. Figure majeure du jazz contemporain, Brad Meldo est reconnu comme un pianiste et improvisateur d'exception. À ses côtés, Christian McBride, contrebassiste récompensé par 9 Grammy Awards, avec qui il partage une complicité forgée au fil des années. Ce duo nous a offert un très beau concert avec 3 rappels demandés par un public conquis, un moment qui donnait l'impression qu'il ne s'arrêtait jamais, pour notre plus grand plaisir. À l'issue du concert, nous sommes venus à votre rencontre pour vous poser quelques questions. Pourquoi êtes-vous venu et qu'avez-vous pensé du concert? Et voici ce que vous nous avez répondu.
2: Oui, bah, c'était super. On connaissait déjà Brad Meldo, donc c'est pour ça qu'on est venu. Il a un toucher de piano, une précision dans la note, une puissance, une justesse, enfin, c'est vraiment impressionnant. Et, par exemple, ce qu'il a pu faire avec le premier bis, qui est une chanson de variété du répertoire américain, c'est spectaculaire. Enfin, on ne s'attend pas du tout à... Enfin bon, on a été soufflé.
3: On est venu en famille, on est avec ma maman et mon frère, et le concert était super, très très chouette, ouais. C'était assez magique.
4: Moi, j'ai beaucoup aimé l'alternance entre le piano, quand le piano jouait plus doucement et que ça donnait la part belle à la contrebasse. J'ai beaucoup aimé ces moments-là.
3: Et puis la petite reprise des Fugees ou de Lauryn Hill à la fin, c'était chouette, ouais. Voilà.
4: Aussi, j'ai beaucoup aimé les reprises de choses connues qui sont détournées à leur manière. C'est vraiment formidable. J'ai trouvé ça extraordinaire.
5: Qu'est-ce que j'ai pensé du concert? Pas mal. Voilà, j'ai beaucoup aimé le contrebassiste. Mais bon, j'ai passé une bonne soirée quand même. Voilà.
6: Je suis de Clermont-Ferrand et j'adore Brad Meldo, c'est tout. Bah, il est exceptionnel. Contrebassiste, il est super aussi. Hein. Ouais, c'est même exceptionnel le contrebassiste. Moi, j'en ai jamais. Non, franchement, j'ai vu Brad Meldo, ça fait la 5e fois que je le vois. Je l'ai vu avec Pat Metheny. Je l'ai vu tout seul à Clermont-Ferrand. Je l'ai vu là l'année dernière et je le revois là. Non, et en plus, il est capable de tout faire, quoi. Enfin, de tout faire, oui. Mais en plus, c'est une étendue. Il est vraiment, vraiment fort.
7: Bah, c'était super. C'était super. Je le connaissais depuis 25 ans, Brad Meldo. Je l'avais vu à Vienne et vraiment, c'est. Il progresse, on va dire, en vieillissant.
8: Ou alors, on n'a pas les mêmes, c'est pas les mêmes sensations.
9: Et c'est les doigts là, sur la contrebasse.
7: La complicité avec les deux. Le bassiste était formidable. Ouais. Ouais. Très bon contrebassiste.
10: Moi, je connaissais depuis très longtemps. Et j'ai vu qu'il passait à Lyon, donc je me suis dit, trop bien, je vais pouvoir le voir. Et moi, je suis enchanté, j'ai trouvé ça génial. Après, moi, j'aime bien quand il y a la batterie avec. Mais voilà, c'était magique et j'étais très content. Et c'était trop bien. Et puis en plus, je trouve qu'en termes de contrebasse, on a rarement des solos un peu longs, des morceaux où il est tout seul, en petit plateau, etc. Enfin, vraiment, c'était top à ce niveau-là. Et voilà, moi, je suis très content. Ouais.
1: Merci à toutes celles et ceux qui ont pris le temps de partager leur impression sur ce concert. Et on se retrouve la saison prochaine pour de nouveaux micro-trottoirs.
0: Merci Ninon pour ces retours de ces concerts toujours très instructifs. À présent, place à la voix des artistes. Chaque mois, on part à la rencontre des artistes programmés dans le cadre de la prochaine édition du festival pour vous les faire découvrir ou redécouvrir sous un nouvel angle. Ce mois-ci, Claire est allée interviewer Fatoumata Diawara, que vous retrouverez cet été aux côtés d'Angélique Kidjo sur la scène du Théâtre Antique. Je vous laisse avec leur conversation.
11: Salut Fatoumata, comment vas-tu? Quel était ton programme aujourd'hui et comment te sens-tu alors qu'on s'apprête à débuter cette conversation?
12: Je me sens bien, je me sens plutôt bien. Je suis rentrée hier d'une longue tournée et je repars demain. Donc, c'est plutôt une journée assez relaxe. Voilà. Je suis à la maison et bientôt, je vais aller chercher les enfants. Donc, je suis une mère aujourd'hui, journée de maman.
11: Alors, pour celles et ceux qui nous écouteront ici et qui ne te connaissent pas, une petite présentation s'impose. Fatoumata, tu es chanteuse, guitariste, auteure, compositrice, interprète et actrice malienne. Née en Côte d'Ivoire, ton enfance est marquée par des épreuves profondes. Tu y grandis jusqu'à l'âge de 10 ans, avant d'être confiée à ta tante au Mali. Très jeune, tu fais face à des drames familiaux. Tu perds alors que tu avais 8 ans ta sœur aînée, celle que tu considérais comme un véritable repère. Et cette même année, tu subis l'excision, une épreuve qui te laisse entre la vie et la mort pendant de longues heures. C'est en 2002, alors âgé de 19 ans, que tu prends une décision radicale, fuir un mariage forcé avec un cousin et quitter le Mali pour écrire ton histoire. C'est à ce moment-là que tu comprends que l'art, la danse, le chant, le théâtre sera ton chemin. Tu fais d'abord tes armes sur scène en tant que comédienne, notamment au sein de la troupe royale de luxe, avant de te faire remarquer au cinéma, notamment dans le film Sia. Mais c'est finalement dans la musique que tu trouves ton véritable espace d'expression. Repéré par Cheick Tidiansek, tu participes à des projets d'envergure, notamment aux côtés de Didier Bridgewater, puis avec Oumou Sangaré. Ces expériences marquent un tournant décisif, tu te lances pleinement dans la musique et développes ton propre univers artistique. Au fil des années, tu t'imposes comme une figure majeure de la scène musicale africaine contemporaine, collaborant avec des artistes internationaux comme Herbie Hancock, Damon Albarn, Gorillaz, Herbie Hancock, Mathieu Chédid, Amadou et Mariam ou encore Roberto Fonseca. Artiste engagé et profondément libre, tu fais de ta musique un espace de parole, de résistance et de transmission, tout en portant haut les couleurs de la culture malienne sur les scènes du monde entier. Alors Fatoumata, à Jazz à Vienne, le public a pu te découvrir ou te redécouvrir sur la scène du théâtre antique en 2012 pour la première fois avec Bella Fleck et Oumou Sangaré, en 2014 en duo avec Roberto Fonseca et en 2019 en première partie de Manu Dibango. Est-ce que tu peux nous raconter à ce micro les souvenirs que tu as de tes 3 passages à Jazz à Vienne ?
12: Ah, mes passages à Jazz à Vienne ont toujours marqué des moments incroyables, inoubliables dans chacun de mes albums qui sont passés là-bas. Tous ces projets que j'ai pu présenter à ce festival ont toujours été remarquables. Déjà, la scène jazz à Vienne est une scène particulière. Il n'y en a pas tant que ça, je dirais même dans le monde, hein, parce que moi, je voyage beaucoup à travers le monde. Mais en Europe, je n'ai pas joué dans une scène comme jazz à Vienne, ni aux États-Unis, ni nulle part ailleurs. C'est assez unique. Et tous les artistes le savent. Et puis, l'acoustique est énorme, le public est chaleureux. C'est l'un de mes festivals préférés, je dirais. J'ai que des bons souvenirs de ce festival.
11: Et donc, 7 ans après ton dernier passage au Théâtre Antique, tu es cette année de retour avec ton nouveau projet Massa, dont l'album est à paraître le 5 juin prochain et dont 2 titres sont déjà sortis. Est-ce que tu peux nous parler plus en détail de cet album ?
12: Mais cet album, j'ai du plaisir à le jouer sur scène. C'est un album qui a été réalisé par Mathieu, parce qu'on a fait la production ensemble lorsqu'on était sur le projet L'Anomalie. Et voilà, qu'on a clôturé en décembre dernier à Bercy. Et c'est lors de cette tournée-là qu'on a vraiment travaillé sur cet album. Donc c'est un album assez intimiste, basé sur l'amour et dans le partage, de complicité avec mon frère M. Donc toutes les guitares sont jouées par Mathieu et moi. Et du coup, sur scène, on joue quasiment toutes les chansons de l'album, parce qu'avec Mathieu on a fait que des morceaux à 3 minutes, 2 minutes, 3 minutes, 4 minutes, même pas 4 minutes, les morceaux sont assez courts, donc en 45 minutes en fait tu peux jouer tout quasiment 12 titres, et du coup j'ai hâte de présenter ce spectacle là, enfin, ce nouveau album à mon public, parce que je chante différemment, c'est abordé d'une autre manière en fait, c'est vraiment Fatoumata aujourd'hui quoi. C'est sûr que c'est pas ce qu'ils vont entendre là, c'est pas ce qu'ils ont déjà entendu par rapport aux autres projets que j'ai déjà amenés à Jazz à Vienne. Ça va être totalement un peu différent, voilà. J'ai hâte de présenter cet album à Jazz à Vienne.
11: Ouais, bah, très beau projet qu'on a hâte de découvrir cet été. Et donc pour terminer cette conversation, c'est la tradition de cette chronique, je vais te poser une série de 10 questions auxquelles tu devras répondre très succinctement. Le challenge, pas plus de 20 secondes par réponse.
12: Waouh.
11: Première question, pour ton dernier passage à Jazz à Vienne en 2019, tu as donné un merveilleux concert, alors enceinte de 6 mois. C'était comment de donner un concert en portant la vie en toi ?
12: On a l'impression qu'on va accoucher sur scène. Désolée, mais il y avait la peur de la pression et tout ça, et c'était exceptionnel. Honnêtement, j'ai un souvenir je me souviens que c'était assez, pas stressant, mais c'est particulier. J'ai pensé à l'hôpital. je croyais que j'allais partir à l'hôpital à un moment ou à un autre. Voilà. C'était particulier.
11: Question 2. Si tu as autant de casquettes dans ton parcours professionnel, j'imagine qu'il y en a encore d'autres restées inexplorées. Alors si tu n'étais ni chanteuse, ni guitariste, ni comédienne, ni danseuse, tu aurais aimé faire quel autre métier ?
12: C'est marrant. Stylisme et babysitter. Je ne sais pas pourquoi. J'aime m'occuper des enfants. Je suis une amoureuse des enfants.
11: Question 3. Ton petit rituel avant de monter sur scène ?
12: Mais je prie beaucoup et je donne du lait et du vin à mes ancêtres avant de monter. J'appelle le divin de me protéger.
11: Question 4. Tu as toujours fait le choix de résider entre plusieurs continents, mais tu as vécu plusieurs années en France. Partage-nous à ce micro les trois choses qui te manquent le plus de la France quand tu n'es pas en France.
12: Ben, la langue, la facilité de communiquer avec les gens. Et aussi, c'est assez mixte, hein, Paris. C'est qu'on a toutes les langues, on peut parler, on peut rencontrer des différentes nationalités et tout. C'est assez métropolitain et c'est assez mixte. Ça me manque beaucoup. Le côté, la diversité, quoi. Trouver n'importe quel repas, aussi la nourriture. Tout ce que tu veux manger à Paris, tu peux trouver.
11: Question 5. Cite-nous maintenant les trois choses qui te manquent le plus du Mali quand tu n'y es pas.
12: Ben, la nourriture, pareil. En tournée comme à manger, c'est assez important pour nous de bien manger. On ne dort pas assez, on ne mange pas assez. Donc, la nourriture prend une place fondamentale dans notre vie. Du coup, pareil, hein, la cuisine africaine, la cuisine malienne me manque énormément. Les odeurs, ma famille, la musique que tu entends, t'écoutes dans la radio quand tu sors dehors. Ça me manque beaucoup. Et la musique locale, tu découvres des nouveaux artistes, des nouveaux sons, ça évolue, quoi. Chaque fois que tu vas, tu te rends compte qu'il y a d'autres artistes qui sont venus après toi. Tu découvres, quoi. C'est en émergence. Permanemment musicalement.
11: Question 6. Pendant le concert d'Angie Kidjo, avec qui tu partageras la soirée cet été au Théâtre Antique, tu seras en backstage ou dans le public ?
12: J'aimerais faire les deux. J'aimerais être au début dans le public et après, on va voir, peut-être que je viendrai la rejoindre sur scène si c'est possible. Donc les deux, backstage, scène et public.
11: Question 7, le morceau que tu écoutes le matin pour commencer la journée de bonne humeur.
12: Ah, c'est des musiques traditionnelles maliennes. Il y a des musiques avec des rythmes assez positifs qui donnent beaucoup d'énergie. Voilà. Même quand tu n'as pas beaucoup dormi, tu écoutes ça, tu es de bonne humeur. Voilà. J'utilise la musique comme une thérapie pour bien commencer ma journée. Donc souvent, ce sont des musiques assez rythmées, qui ont des bonnes vibes. Qu'il soit là, qui te met bien, quoi.
11: Question 9. Tu as récemment dit dans une interview, ici en Europe, il y a des gens qui passent des années chez le psy, et bien moi, je chante. Aujourd'hui, est-ce que tu peux affirmer que chanter est la meilleure des thérapies ?
12: Oui, pour moi, certainement. Certainement, parce qu'il y a des cris que je fais sur scène. Ces cris-là, c'est vraiment pour évacuer toutes les larmes que j'ai pas pu exprimer, des douleurs que j'ai pas pu exprimer dans la vie quotidienne. Parce que dans la vie quotidienne, c'est vrai, tu vas dire les choses d'une manière brutale ou maladroite, mais après, tu n'as pas tout exprimé avec les mots. Donc les émotions restent en toi, tu gardes, tu en cumules avec les enfants, avec le mari, le travail, le stress, toi-même. Et ben, sur scène, j'en profite pour vraiment tout évacuer, quoi, tout exprimer.
11: Et enfin, dernière question, ton dernier coup de cœur musical.
12: Un truc, c'est que dernièrement, j'ai découvert que la chanson « Je suis Mali » était une belle composition de Mathieu. Franchement, je redécouvre cette chanson, elle me donne beaucoup de joie. Je l'ai redécouvert il y a 2 semaines, en fait. On a beaucoup joué sur scène, mais là, je réécoute cette chanson. « Je suis Mali ». C'est une mélodie tellement simple et qui est à la fois très joyeuse, qui donne beaucoup d'espoir. Donc, on peut aussi redécouvrir les chansons qui nous sont, voilà, qu'on a déjà fait dans le passé.
11: Voilà, ouais. Challenge relevé. Merci Fatoumata, c'était un vrai plaisir de t'accueillir à ce micro.
12: Merci.
11: Alors à merci vous qui à nous vous. Écoutez, on vous retrouve le 6 juillet prochain à Jazz à Vienne pour une soirée exceptionnelle avec Fatoumata Diawara et Angélique Kidjo en deuxième partie soirée. On vous laisse en musique bien sûr. Fatoumata, quel est le titre de l'album que tu aimerais que l'on diffuse pour clôturer cette conversation?
12: Fala, qui s'appelle Fala, ouais, de mon album. J'espère que ça va adoucir le cœur des gens.
11: Eh ben on écoute. Merci beaucoup Fatoumata.
12: Merci, à bientôt.

0: Merci. Effectivement, le lundi 6 juillet, nous aurons l'occasion d'accueillir dans une même soirée Fatouma Tiadawara et Angélique Kidjo, toutes les deux dans une pleine actualité, car elles viennent chacune de sortir un nouvel album. Ça sera donc l'occasion de découvrir ces nouveaux titres sur scène. Mais tout de suite, je laisse la place à Louis Hélène qui vient nous conter l'avenir des festivals.
1: Bonjour Guillaume, bonjour à toutes et à tous. Comment imaginer les festivals de demain ? Ça y est, c'est la dernière ligne droite, le dernier compte à rebours avant le début de la 45e édition du festival. Et à seulement 10 jours du début de Jazz à Vienne, les derniers préparatifs pour les équipes sont lancés. Et notamment pour les équipes techniques qui ont refait surface dans nos bureaux et sur le terrain ces dernières semaines, que ce soit pour achever le montage de la scène du Théâtre Antique ces derniers jours ou encore pour attaquer le chantier de Cybèle qui devrait être terminé d'ici une petite semaine. Il n'y a pas de meilleur contexte pour parler du sujet du jour, les défis techniques des festivals de demain. Alors comment réduire et repenser l'impact de la technique dans le monde des festivals quand on sait à quel point ce secteur est central et nécessaire pour que le spectacle ait bel et bien lieu ? Eh bien la réponse semble aujourd'hui tenir en un mot, la mutualisation. Et pour explorer ce sujet ensemble, nous sommes partis à la rencontre d'un expert de la mutualisation puisqu'il en est lui-même le fruit, étant à la fois directeur technique de la salle de spectacle Manège à Vienne et depuis cette année du festival Jazz à Vienne. Sylvain Touly, pour le nommer, donne sa définition de la mutualisation.
2: La mutualisation, moi je la vois sur deux dominantes. La première, c'est la mutualisation de matériel. Toutes les structures culturelles viennoises, en fait, ou même au-delà de Vienne, utilisent un petit peu le même matériel d'un endroit à l'autre. La mutualisation, ça va nous permettre de mettre en commun ce matériel, c'est-à-dire qu'en gros, plutôt qu'une structure achète un très gros parc matériel ou qu'une autre qui n'a rien doive tout louer, eh ben, on se met un petit peu tous autour de la table, on a un peu tous les mêmes besoins, donc on va acheter un petit peu tous la même chose, de manière à ce que les matériels soient compatibles et on peut se prêter. Cette mutualisation, elle permet à toutes les structures culturelles d'amortir plus rapidement leur investissement et d'accueillir des prods à moindre coût. Le deuxième sujet autour de la mutualisation, c'est la mutualisation de personnel. On a un vivier de personnel qui, en général, est intermittent sur un territoire. De la même manière, si on arrive à harmoniser les méthodes, les procédures de travail dans toutes les structures qu'on travaille un petit peu de la même manière dans chaque structure culturelle, eh ben on peut mutualiser les choses au niveau humain, c'est-à-dire qu'en gros, les mêmes techniciens savent travailler de la même manière pour les différentes structures.
1: Si on vulgarise, la mutualisation est une forme de bon sens finalement, autant à l'échelle du matériel que de l'humain, mais qui sous-entend un certain nombre de défis structurels pour être mis en place.
2: Ce qui est compliqué à mettre en place, c'est peut-être de mettre en phase les structures entre elles sur le planning. Pour que ça fonctionne, il faut que le matériel soit disponible quand les structures en ont besoin. Donc c'est vrai que si les périodes d'activité sont les mêmes, ça va être complexe. Donc c'est bien, quand on fait de la mutualisation, de viser des structures qui sont peut-être pas sur le même calendrier. Par exemple, à Vienne, la mutualisation entre le Manège et Jazz à Vienne, elle est intéressante, parce que le Manège, il va tourner du mois de septembre jusqu'au mois de juin, et là où le festival va avoir une activité sur juin-juillet. C'est ça qui est le plus difficile à mettre en place, en fait. C'est d'arriver à harmoniser les calendriers. Bien sûr, il y a un deuxième sujet, c'est harmoniser les philosophies et les envies. Il faut que les structures aient envie de le faire au niveau administratif. Et puis, il y a un autre sujet aussi, c'est que quand on fait de la mutualisation et quand on rentabilise nos investissements, il y a une portée écologique derrière tout ça. C'est un peu plus virtuel, mais directement, on utilise moins de composants électroniques puisqu'on utilise le même matériel et on fabrique deux fois moins de machines.
1: En somme, la mutualisation devient une certaine forme de décroissance dans la production de matériel, mais également une nouvelle manière d'envisager le croisement des disciplines artistiques.
2: C'est finalement quand la structure va faire quelque chose d'un petit peu original. Si demain, le conservatoire qui a l'habitude de faire du symphonique ou de la danse se dit « Oh ben, je vais faire un concert de jazz », la logique, c'est de louer le matériel qui te manque. Ou alors, t'as le petit copain à côté qui, lui, fait du jazz à l'année et qui a le matériel qui te manque. La mutualisation, ça peut apporter ça. Ça peut aller chercher exceptionnellement, quand t'es sur une date qui sort de ton répertoire habituel, chez celui qui a le matériel pour le faire. Ça marche dans les deux sens.
1: Et au milieu de cette discussion sur la mutualisation, naît une véritable communication entre les structures culturelles de la région sur leurs besoins communs, au point de s'influencer les uns les autres, comme l'explique Sylvain Touly, pour aller vers encore plus de mutualisation.
2: Au fil de ces conversations, on se dit « Ah tiens, toi tu fais ça, ben, moi aussi je vais le faire, On pourrait chercher ensemble, faire venir des constructeurs pour une démo, non pas chacun dans notre coin, mais ensemble, dans une même structure, et puis acheter peut-être ensemble le même matériel, ça réduit les coûts. Une livraison commune, là on parlait d'écologie, une livraison commune pour deux structures. Par exemple, sur Caravan Jazz, il était intéressant qu'on achète notre lumière autour pour être un peu plus autonome et pas louer du matériel sur ses tournées. Le théâtre François Ponsard et le manège, eux, se sont reliés pour acheter le même style de lumière. Et ben du coup, j'ai pas réfléchi une seconde de plus. Ça correspondait à mon besoin. Et sur les 10 références qui s'offraient à moi, il y avait celle qui était exactement la même que dans les autres structures locales. Donc on a pris celle-ci. Et aujourd'hui, on est complémentaires du parc. On peut se prêter les machines, on en a chacun une dizaine.
1: Merci Sylvain Touly pour cet échange sur la mutualisation, car c'est ensemble qu'on peut repenser nos besoins techniques et aller vers un système plus vertueux, économique et écologique. Et peut-être que c'est la chose centrale qu'on retiendra cette année, et que communiquer et travailler ensemble entre plusieurs acteurs d'un même territoire est la solution pour imaginer les festivals de demain. Et après une année à réfléchir aux enjeux de structuration, de programmation, de production, de communication, de mobilité, de bar, de restauration et enfin de technique, notre festival est prêt à être lancé aujourd'hui. Et dans quelques semaines, il sera temps de tirer les bilans de cette édition et de repenser une nouvelle fois aux enjeux qu'on peut imaginer tous ensemble. Mais c'est ce que nous verrons la prochaine fois dans les festivals de demain. D'ici là, bon festival à toutes et à tous.
0: Merci Louis pour ces perspectives à venir. Maintenant, Charlie Ibanez pour Interaction nous fait part de ces beaux moments passés pour l'habillage de la ville. Mais Charlie, dis donc, qu'est-ce que c'est l'habillage de la ville ?
3: Le projet Habillage de la Ville, c'est une initiative qui transforme les rues de Vienne en véritable espace artistique à ciel ouvert, le temps du festival, grâce à des décorations éphémères fabriquées par des bénévoles. Depuis 2022, des ateliers sont organisés à la Maison du Festival. On y croise des bénévoles fidèles à Jazz à Vienne depuis de nombreuses années, mais aussi de nouveaux visages venus de tout horizon, notamment via des structures sociales du territoire. Un véritable melting pot de public, d'énergie et de parcours de vie, qui fait toute la richesse du projet. Et cette année, changement d'échelle. Le projet sort des murs et s'invite au lycée agricole de Sessuel. Depuis le mois de septembre, des élèves de 3e imaginent et fabriquent leur propre création avec un objectif, les voir installer elles aussi dans les rues pour cette 45e édition de Jazz à Vienne. J'ai eu l'occasion de les rencontrer le mois dernier, en plein atelier, alors qu'ils étaient en train de donner vie à leur projet. Alors maintenant, je vous propose de partir avec moi à la rencontre de certains d'entre eux pour qu'ils nous racontent leur travail et un peu de cette aventure collective. Je suis en compagnie de 4 élèves du lycée agricole de Sessuel. Est-ce que vous pouvez commencer par vous présenter, s'il vous plaît ?
4: Bonjour, je m'appelle Salman El Adnani, j'ai 15 ans. Je suis en 3e agricole à Vienne. Au lycée Agrotech Montée Bon Accueil.

0: On a choisi quelques projets. On a travaillé dessus pour les préparer. Arrivé en janvier, on est passé devant le jury de Jazz à Vienne, disons. Plusieurs groupes ont proposé leurs projets. Deux ont été choisis, des bonhommes en béton avec la forme qui danse et des silhouettes en CD découpées pour la beauté que ça brille avec le soleil vu que ce sera l'été.
1: Effectivement, les élèves ont d'abord imaginé plusieurs projets en petits groupes qui nous ont présentés à l'oral. Et avec des membres de l'équipe du festival, nous avons constitué comme un mini-jury pour en sélectionner deux. Enzo, peux-tu nous décrire le projet sur lequel tu travailles ?
2: Du coup, après les sélections, on s'est vraiment focalisé sur les deux projets, les bonhommes en béton et les bonhommes en CD. Pour les bonhommes en béton, on a commencé vraiment à travailler en février. On a fait une structure en ferraille. À l'intérieur, on a mis de la bâche et du journal. Puis on a coulé autour. Et on s'est vraiment focalisé en février jusqu'à maintenant.
1: Et toi aussi, Amir, du coup, tu travailles sur ce projet. Est-ce que tu veux rajouter quelque chose ?
3: On a fait les bonhommes en ciment avec deux grillages, deux formes de grillage. Un large et un qui est petit, en deuxième. Et heureusement, on a eu l'aide de l'entreprise Vicao. Il y a eu une dame qui est venue et ça s'est passé très bien. Et puis voilà.
1: Vika, c'est l'un des partenaires au projet habillage de la ville cette année. L'entreprise a fourni la matière première à Agrotech, donc le béton, et accompagne les élèves tout au long du processus de fabrication en intervenant sur des temps d'atelier. D'ailleurs, une représentante de la fondation est présente aujourd'hui et je vais la laisser se présenter.
4: Moi, je m'appelle Romane, je suis chargée de mission à la fondation Louis Vika. Donc, c'est ceux qui ont créé le ciment en 1817. On aime soutenir les projets culturels, les élèves, la transmission, les valeurs de Louis Vika, et c'est pour ça qu'on est là aujourd'hui.
1: Et qu'est-ce que tu fais du coup là exactement ?
4: Là, on essaye de faire des sculptures pour pouvoir mettre du ciment prompt dessus. Et puis, pour habillage dans la ville, on a hâte.
1: Trop chouette. Et toi, Angèle, il me semble que tu as fait le choix de travailler sur l'autre projet. Est-ce que tu peux nous en dire un peu plus, s'il te plaît ?
5: Dans la classe, il y a eu des volontaires pour faire les formes des silhouettes, dont Salman. Et puis, on a coupé le bois. On avait fait sur des planches. Puis, avec de l'aide, on a coupé des CD en quatre ou en plusieurs. On les a collés grâce à de la colle qui résiste à l'eau. Et là, on est juste en train de nettoyer les CD avec là où il y a un peu de colle pour que ce soit vraiment très brillant.
1: Et qu'est-ce que vous retiendrez de ces ateliers ? Est-ce que, par exemple, vous aviez déjà eu l'occasion de travailler avec du béton ? Et qu'est-ce que ça vous fait de vous dire que vos décorations, elles vont être installées dans les rues de Vienne pendant le festival cet été ?
0: Perso, j'avais déjà utilisé du ciment, mais pas de cette même manière, faire des bonhommes sur du grillage, tout ça. Ça veut dire, ça m'a fait plaisir et c'était bien. Et on remercie l'entreprise Vika.
3: Pour du moulage, on a fait une main en ciment. Et puis, c'est incroyable, nous on aime trop ça. On aime trop faire des choses comme ça. C'est mettre la main à la pâte. En plus, je suis beaucoup à Vienne, donc en fait, on va voir nos constructions là-bas directement.
0: Ouais. Imagine, tu te promènes dans Vienne, tu vois ce que t'as créé, ça fait toujours plaisir. Parce que Vienne, c'est pas une petite ville, enfin, c'est une ville assez populaire, on va dire. Et surtout l'été pour le festival, il y a un grand nombre de personnes qui viennent, qui profitent.
1: Merci aux élèves pour leur créativité et leur implication. Et rendez-vous cet été sur le parvis de la salle des fêtes pour découvrir leur bonhomme coloré en ciment et dans la rue Boson pour voir briller leur silhouette en CD.
6: Merci Charlie de nous partager ces moments collectifs. À présent, ce n'est pas courant, mais Justine va nous parler de sport.
7: Et oui Guillaume, tous les 4 ans, elle revient comme un rendez-vous incontournable. Elle fait vibrer les bars, les salons, les fanzones et parfois même les bureaux. Pendant un mois, les conversations tournent autour des matchs, des pronostics, des exploits, des joueurs et des émotions partagées. Vous l'avez sans doute reconnu, je parle bien de la Coupe du Monde de football. Et cette année, elle est de retour du 11 juin au 19 juillet 2023.

1936, une édition particulièrement attendue puisqu'elle sera organisée pour la première fois de son histoire dans trois pays, les États-Unis, le Canada et le Mexique. Un mondial aux dimensions XXL à l'image du spectacle que promet déjà la FIFA. Mais au-delà du football, la Coupe du Monde est aussi un événement culturel. Elle a ses images iconiques, ses héros, ses drames sportifs et sa musique. Car depuis plusieurs décennies, chaque Coupe du Monde possède son hymne officiel. Une chanson qui doit relever un défi assez particulier, parler à la planète entière, donner envie de faire la fête tout en incarnant les valeurs du sport et du rassemblement. Pour cette édition 2026, la FIFA a confié cette mission à deux artistes majeurs de la scène internationale. Shakira, que l'on ne présente plus lorsqu'il s'agit de football, elle en est en effet à sa quatrième édition, et Burna Boy, superstar nigériane de l'Afrofusion. Ensemble, ils signent le titre « Dai Dai », un titre festif et fédérateur. Son refrain reprend une expression italienne qui signifie à la fois « aller »,« courage » ou encore « en avant ». Une formule simple, universelle, qui colle parfaitement à l'esprit d'une compétition où chaque équipe rêve d'aller jusqu'au bout. Je vous propose d'en écouter un extrait.

Et puisque nous parlons d'hymne, remontons un peu dans le temps. Car ces chansons racontent finalement une autre histoire du football. Tout commence en 1962 lors de la Coupe du Monde organisée au Chili. Cette année-là, le Brésil remporte son deuxième titre mondial. Pour accompagner l'événement, la FIFA met en avant El Rock del Mundial, interprété par Los Ramblers. Le morceau devient alors le premier hymne officiel de l'histoire de la Coupe du Monde. Et le succès est immédiat, plus de 2 millions d'exemplaires vendus en Amérique du Sud. Encore aujourd'hui, il reste l'un des plus grands succès de l'histoire de la musique chilienne. Depuis cette édition de 1962, la tradition est lancée. Tous les 4 ans, la Coupe du Monde a sa chanson officielle. Pendant longtemps, ces hymnes permettaient surtout de mettre en lumière des artistes du pays hôte et de valoriser sa culture musicale. Puis à partir des années 90, surtout avec la Coupe du Monde 98, les productions deviennent plus internationales avec des artistes connus bien au-delà des frontières du pays organisateur.

Mais pourquoi ces hymnes occupent-ils une place aussi importante dans notre mémoire collective? Parce qu'un but décisif, une victoire historique ou une célébration reste dans les esprits, mais lorsqu'ils sont associés à une musique, le souvenir devient encore plus fort. Essayez de repenser à certaines Coupes du Monde, bien souvent une chanson vous revient immédiatement en tête. La FIFA l'a très vite comprise, parce qu'à partir des années 90, elle cherche à transformer ses hymnes en véritables événements musicaux capables de toucher un public bien plus large que seuls les amateurs de foot. Et certains titres ont largement rempli leur mission. En France, il est impossible d'oublier 98. Cette année-là, notre pays accueille la Coupe du Monde et voit les Bleus décrocher leur première étoile. Mais 98, c'est aussi une chanson devenue indissociable de cette victoire, I Will Survive, popularisée dans les célébrations de l'équipe de France après son interprétation originale par Gloria Gaynor et sa reprise par Hermès House Band.

Depuis, les hymnes se sont succédés avec plus ou moins de succès. Certaines chansons ont connu une carrière presque aussi importante que la compétition elle-même. On pense évidemment à Waka Waka de Shakira lors du mondial de 2010 en Afrique du Sud avec ses refrains entêtants et ses influences africaines. Le titre est devenu l'un des hymnes d'ailleurs les plus populaires de l'histoire de la compétition. On peut également citer We Are One avec Pitbull et Jennifer Lopez en 2014 ou encore Live It Up avec Will Smith en 2018. À chaque fois, l'objectif reste le même, créer une chanson capable de réunir des millions de personnes qui ne parlent pas forcément la même langue mais partagent la même passion. Cette idée, elle a d'ailleurs été reprise par l'un des partenaires historiques de la Coupe du Monde de football, celle de la marque Coca-Cola. Pour l'édition 2026, la marque lance une nouvelle campagne musicale autour d'une réinterprétation du célèbre Jump de Van Halen. Une manière de prolonger une tradition déjà bien installée après des titres comme Waving Flag de Canaan en 2010, The World Is Yours en 2014 ou encore une réinterprétation de Kind of Magic de Queen en 2022.

Le lien entre football et musique n'a d'ailleurs jamais été aussi fort qu'aujourd'hui. Les cérémonies d'ouverture sont devenues de véritables spectacles inspirés des grands shows américains. Concerts géants, effets visuels, danseurs et stars internationales. Pour 2026, la FIFA annonce déjà une cérémonie d'ouverture à la hauteur d'un événement qui accueillera pour la première fois de son histoire 48 équipes participantes. Le football n'est pas seulement un sport, c'est un spectacle mondial, un rendez-vous qui rassemble des milliards de personnes autour d'émotions communes. Et finalement, c'est peut-être ce que les hymnes réussissent le mieux, traduire en musique ce sentiment collectif. Alors cet été, ne choisissez pas entre sport et musique. On peut chanter, danser, vibrer devant un match, puis enchaîner, pourquoi pas, avec un concert à Jazz à Vienne, ou bien l'inverse. Une chose est sûre, l'été 2026 sera placé sous le signe de la fête, du sport et de la musique. Alors profitez-en pleinement, et surtout, allez les Bleus!

Merci Justine, je ne pensais pas parler foot dans une émission d'Évolution Jazz, mais effectivement, la musique et le sport ont cette idée commune d'événements populaires, donc merci. Dans ce dernier épisode d'Une année avec Miles, nous avions interrompu ce cycle d'une année pour rendre hommage à notre cher collègue Jean-Pierre Vignola. Nous aurons l'occasion de lui rendre encore plusieurs hommages pendant cette année 2026. Il est donc temps de reprendre la chronique pour rendre hommage à Miles Davis à l'occasion des 100 ans de sa naissance, ce qui marquera l'édition du festival Jazz à Vienne 2026. Nous nous étions quittés au début des années 80 où Miles revenait après 5 années de pause, ouvrant pour lui une période très funk. Il s'émancipe de plus en plus d'une classification de jazz qu'il trouve trop étriquée. Tout l'inverse de la carrière de Miles Davis, qui a pourtant été créateur de différents courants ayant fait l'histoire même de cette musique. C'est entre autres pour cela que j'aime profondément Miles, pour sa musique, mais surtout pour l'ouverture d'esprit d'un musicien talentueux qui ne s'enferme pas dans une case et qui n'enferme pas le jazz dans un seul modèle. Il est totalement libre et cette liberté représente sûrement le meilleur qualificatif du jazz. Qui s'aventurerait à dire que Miles Davis n'était pas l'un des plus grands jazzmen de l'histoire ? En 1982 sort donc l'album We Want Miles avec une formidable équipe composée de Al Foster à la batterie, Marcus Miller à la basse, Bill Evans au saxophone, Mike Stern à la guitare et Mino Sinelli aux percussions. C'est donc ces quatre derniers que nous retrouvons cet été à Jazz à Vienne lors d'une belle soirée hommage avec Marcus Miller le samedi 4 juillet pour réinterpréter les titres de cet album dont le nom fait encore plus écho aujourd'hui. Et alors qu'il n'y a aucun lien entre Jean-Pierre Vignola, le programmateur historique de Jazz à Vienne, et l'album We Want Miles paru en 1982, c'est avec l'humour dont notre Jean-Pierre à nous ne manquait pas que nous écoutons le titre Jean-Pierre de l'album We Want Miles et j'en profite pour saluer tous les Jean-Pierre de la Terre.

C'est donc ainsi que se termine cette saison d'Evolution Jazz. Pour continuer votre immersion dans l'univers de Miles Davis, nous vous invitons à venir découvrir l'exposition Miles 100 ans d'influence qui se déroulera pendant toute la durée du festival au futur musée Saint-Pierre, au musée de Vienne, chaque jour à partir de 14h. Je remercie l'équipe de Croc Radio et l'ensemble des animateurs et animatrices de l'équipe de Jazz à Vienne, Sampling is Beautiful qui nous a confié sa musique pour notre jingle, et nous vous retrouvons le jeudi 25 juin pour la première soirée de la 45e édition de Jazz à Vienne.

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À toi qui es là maintenant, à l'heure où tu es, de toute façon, de toutes les façons, d'où que tu viennes et sur le support qui porte tes cages à miel, je te bzzz fort. Pour savoir quel est le programme de cette 38e ruche de cette saison 7, de ce lundi 15 juin 2026, de sa rediff du vendredi 19 ou de quand tu l'écoutes, c'est le sommaire.

0: Coucou, c'est Bilouv.
1: Nous commençons comme chaque ruche par Tim Yello qui a fait son premier spectacle et te raconte ses prouesses. Il sera suivi par un morceau qui n'est pas une nouveauté, sauf pour mes oreilles et sûrement les tiennes, car je l'ai découvert, ou plutôt il m'a découvert les neurones, par hasard, en une poignée de secondes, sur un extrait d'un live proposé par son label, Pelagic Records, d'où sont issus également un paquet de nos groupes ou artistes chouchous de la ruche, comme O Hiroshima, Henry, Lost in Kiev et Lizard, que j'ai croisé d'ailleurs au Transborder en mai, et dont je réserve le petit moment de causerie avant leur passage en première partie de The Gathering pour une des 7 ruches avant notre départ en congé d'été. Bref, cette pépite, c'est Outlander, un quintet originaire de Birmingham qui hante les scènes anglaises depuis une dizaine d'années, drainant tous les amoureux du shoegaze qu'ils font sombre et incisif, lent et glacial, parfois teinté de slowcore, surtout dans ses dernières productions. De single en EP, le quintet sort un premier album en 2019. Après une signature en 2021, ils sortent un nouvel opus, puis en 2024, Act of Harm, qui relève la beauté et le désespoir du quotidien. On n'en gardera que la poignante beauté et la longueur, lenteur, assumée et cathartique du long morceau « Lie Waste » qui contrastera avec la joie et les sautillements de notre dernier né, Tim Yello. Bienvenue, comme la bzzz, t'es dans la ruche.
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3: J'ai fait mon premier spectacle de cirque. En vert et en noir. Il y avait tous mes copains et mes copines. Un jonglet avec un foulard. Le mien était turquoise. Je l'ai lancé en l'air et j'ai perdu mon foulard. Moi, je l'ai ramassé en violet. Mais c'est pas grave, j'ai recontinué. T'as vu, ça ressemble à du feu. C'est joli. Et après, moi, j'ai jonglé avec une balle. Il faut la mettre sur la tête et faire ça. Sur le dos de la main, la lancer en l'air et je l'ai fait tomber. Et ma copine aussi, elle a rigolé. J'ai grimpé dans un rideau et j'ai mis les pieds en l'air, la tête en bas. Tout le monde a applaudi. Et après, j'ai attrapé mes pieds avec mes mains. Tout le monde a applaudi aussi parce que c'était fort et c'était bien. Et après, j'ai sauté sur les matelas. J'ai eu un tout petit cerceau, parce que moi, je voulais un grand cerceau. J'ai passé mon cerceau au-dessus de ma tête, mais j'ai cogné. Aïe! J'ai fait du déséquilibre sur une planche. J'ai tombé sur un tube. Tout le monde a applaudi. On a fait la ronde et après on a levé les bras. Bravo les enfants, c'était un super spectacle. On a applaudi. Bravo!
4: Bravo!
3: Au revoir, à la semaine prochaine.

Oh wow, c'est cette semaine qu'est sorti le nouveau et premier single du prochain album de Marilyn Manson, version clean et magique, dont la colère et la verve ne trébuchent plus sur ses méandres poudreuses ou pastillées. Exit Wound est donc le premier extrait du 13e album studio et la suite de One Assassination Under God, puisque c'est le chapter 2, le chapitre 2. Le premier datant déjà de novembre 2024. C'est toujours Tyler Bates qui accouche de cette nouvelle ère et Nuclear Blast Records, la maison de disques de Manson depuis le dernier album. Ces deux-là sont pour beaucoup dans le nouveau feu qui habite les productions au futur toujours noir et acide, mais sans acide justement, ce qui dégage celui du groupe. One Assassination Under God Chapter 2 sortira le 14 août prochain. On l'attendra en écoutant donc Exit Wound et en allant le saluer à Nîmes pour le festival qui déchire le 8 juillet prochain. À propos de concerts, pour fêter celle qui a débuté par Brixton au Royaume-Uni, puis l'Allemagne, la Pologne, l'Autriche, l'Europe quoi, A Perfect Circle qui sera au Hellfest le 20 juin prochain, puis au Zénith de Paris le 7 juillet, a sorti Starless, un single sans annonce d'album pour le moment, même si Hit the Elephant, le dernier, date de 2018, comme leur dernière venue dans l'Hexagone d'ailleurs. Tu l'entendras donc après Marilyn Manson, et ça, c'est La Ruche qui te l'offre.

On poursuit avec Death Cab for Cutie, le Washingtonien, qui fêtera bientôt ses 30 ans d'existence et qui a changé de label pour sortir I Built a Tower le 2 juin dernier. Le groupe en avait dévoilé un nouvel extrait juste avant sa sortie, Stone Over Water, qui explique qu'il est compliqué de convaincre son entourage et soi-même parfois que tout va bien. Je te le propose dans cette ruche juste avant un extrait du 10e album à sortir le 21 août prochain de The Afghan Whigs, qui lui approche des 40 ans d'âge mais reste toujours fringant. L'album a été enregistré à Joshua Tree, New Orleans, Los Angeles et Cincinnati, d'où le groupe est issu. Greg Dooley, son leader et créateur, a fait, selon son état, la réussite ou le fiasco des albums du groupe et semble, pour celui-ci, avoir atteint une sérénité convaincante. Tu l'entendras avec l'apaisé Jungle Roo, Death Cab for Cutie et The Afghan Whigs, deux groupes états-uniens que nous avons aussi dans la malle du grenier de la ruche, qui sortent des nouveautés. Ça fait plaisir, surtout lorsqu'ils sont bons. Sinon, tu ne les entendrais pas dans la ruche, évidemment.

Nouveau son des Parisiens de Parrish, Wait for Dark, qui annonce un nouvel album pour bientôt, alors que le groupe revient juste d'une tournée incroyable à travers le globe. Wait for Dark raconte la confrontation que tu peux avoir avec quelqu'un dont l'antipathie t'indiffère mais qui te pourrit la vie. Parrish explique sur son site que les morceaux du prochain album, toujours sous la direction de Will Yip, sont très axés sur le live et ça tombe bien, puisque c'est là où le groupe excelle. Nouveau son également de Suede pour la réédition de son album Antidepressants, sorti l'année dernière en version deluxe, augmentée de 5 titres inédits, dont le Emotionally Unavailable que tu vas entendre, et de 11 démos des titres de l'album original. Le groupe qui se prépare pour une tournée en co-tête d'affiche avec Manic Street Preachers à partir d'octobre, sans date française pour le moment. À surveiller. En attendant, voici Parrish, puis Suede, un enchaînement osé proposé par Queen Bee dans sa rue.

La suite va tabasser crescendo avec trois filles, dont deux filles et un Rage Against the Machine et son fils. On commencera avec Violet Grohl, fille aînée de Dave, ex-batteur de Nirvana, toujours guitariste, chanteur, leader de Foo Fighters, un gars qu'on aime aimer dans la rue. Après quelques duos avec papa et passages sur scène avec les FF ou les anciens de Nirvana, excusés du baptême, Violet a dévoilé son travail perso et c'est plutôt convaincant. Très holien et sans concession, tu décideras ce que tu penses de Thumb, le titre que je te propose. On ira ensuite du côté de Pure Chlorine, une chanteuse autrice autrichienne, présentée seule mais soutenue par un quatuor sur scène dont je t'ai déjà parlé. Charismatiquement punk au look un peu surmédiatisé, mais dont les compos et la voix rock sont plus forts que son image. Like You Like That, le dernier morceau de Pure Chlorine, est sorti le 5 juin et rien que pour ça, on l'aime. Enfin, on ira du côté de Papa Morello, Tom Morello, guitariste de Rage Against the Machine et la suite, qui s'éclate à collaborer avec le plus grand nombre. Le 5 juin, lui aussi, il a fêté une sortie, celle du titre Edge on It, une collaboration avec Serge Tankian de System of a Down et Ronan Morello, le fiston de 15 ans, prodige de la guitare, comme papa. Le morceau n'est pas une farce, et très sérieusement, il dénonce les rafles de l'ICE à Los Angeles et les 27 000 enfants laissés seuls et traumatisés après les arrestations parfois violentes et l'expulsion de leurs parents. La musique est un bon moyen de résistance, ont déclaré Morello et Tankian. Le morceau sera sur le 22e album solo de Tom et les deux se produiront au festival Power of the People, organisé par les Morello, le 3 octobre prochain dans le Maryland. Puis ce sera Bilouve, la chroniqueuse prodige comme maman, qui nous embarquera dans du gros son qui fait peur. Récapitulatif de cette fin de ruche pleine d'ADN identique. Violet Grohl, Pure Chlorine, les Morello et Tankian, puis Bilouve. Tes oreilles et ton cortex remercieront la ruche.

Coucou, c'est Bilouve. Je suis contente de te retrouver après ces quelques semaines d'absence entre jours fériés et soucis de diffusion, le mois de mai est passé à toute allure. Au final, nous avons bien fait d'attendre, car aujourd'hui je vais te présenter un groupe qui a sorti son nouvel album il y a 2 semaines, Undead Melody. Il s'agit du groupe Dark Divine. Originaire d'Orlando en Floride, ce quatuor s'est formé en 2021. Mené par le chant hanté d'Anthony Martinez, entouré des guitaristes Robbie Madison et Jason Combs, et de l'implacable Tristan Blaze à la batterie, Dark Divine se fait très vite remarquer. Choisissant de lier la violence du métal à une esthétique ultra-théâtrale et gothique, le groupe nous plonge immédiatement dans un film d'horreur musicale dont on ressort totalement déboussolé. Dès leur début avec l'EP Halloween Town, sorti en 2022, les avis des auditeurs sont unanimes. Considérés rapidement comme les dignes héritiers de Motionless in White ou Black Veil Brides, les fans, qui se surnomment The Reapers, les faucheurs en français, ont tout de suite accroché à ce mélange de breakdowns massifs et de refrains ultra mémorables. Dark Divine ne chôme pas, puisqu'un an plus tard, en 2023, le groupe sort son tout premier album, Deadly Fun. C'est le projet de la révélation, un opus qui impose un style unique, des riffs de guitare sinistres, un chant tantôt écorché et tantôt clair maîtrisé à la perfection, une batterie inarrêtable, tout est parfaitement ficelé pour nous faire rentrer dans un univers où tous les plus grands films d'horreur prennent vie. C'est d'ailleurs cette énergie cauchemardesque et ces visuels percutants, toujours grimés de maquillage noir sur scène, qui permettent au groupe de brûler les étapes. En un clin d'œil, The Baby Band se retrouve propulsé sur les grands festivals américains comme l'Incarceration ou l'Apocalypse Fest, prouvant en live que leur univers n'est pas qu'un artifice de studio, mais une vraie claque physique. Le 29 mai dernier, Dark Divine a franchi un immense cap en sortant son 2e album, Undead Melody. Et je te préviens tout de suite, on change de dimension. Le groupe affine son style, décidant de s'éloigner gentiment du côté macabre, spooky fun pour laisser place à une atmosphère beaucoup plus pesante et viscérale. Le côté cinématographique est beaucoup plus poussé. Les arrangements, claviers, effets électroniques et orchestraux donnent une impression de grandeur et de puissance dramatique à chaque morceau. Musicalement, tout s'équilibre à la perfection. Entre des guitares acérées, une batterie écrasante et une performance vocale habitée, alternant entre rage pure et mélodie hyper soignée, cet opus est clairement celui de la maturité pour le quatuor floridien. En bref, si tu aimes les ambiances de fin du monde et de metalcore en version grand écran, cet album est fait pour toi. C'est sombre, c'est puissant et honnêtement, on en redemande. On laisse le groupe savourer sa sortie victorieuse et enchaîner les tournées à venir. Et en attendant de les retrouver dans une ruche future, je te laisse découvrir mes titres coup de cœur de cette dernière sortie, Synfestation et Make Me Disappear de Dark Divine.

0: Merci, Believe My Love. C'était Green.
1: Green.
0: C'est déjà la fin de cette 310e ruche, 38e de sa 7e saison. Retrouve toutes les références de ce que tu as entendu sur laruche.online et partout où ça bourdonne. On se retrouve la semaine prochaine ou quand tu seras sur tous les supports de la ruche. En attendant, n'oublie pas, without you, I'm nothing. À la prochaine.
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2: Salut les amis, bienvenue dans British Connection, votre émission rock avec un EP de la semaine, celui de Fort, la série live avec l'ambulancier, deux titres pour le prix d'un pile. Philippe May nous parlera d'Oasis, découverte avec Flying Blanket Mystery, un classique du rock avec les bébés brunes, nouveauté avec Nouvelle Vague, et puis il y aura des titres de Nick Cave, Oberkampf, Gun Club et bien d'autres. Bienvenue, on est ensemble pour deux ans de rock, d'excellent rock. Et puis ce titre est sorti en 2009, les Pony Pony Run Run, Hey You, 10 ans après, 10 ans plus tard, pour les 10 ans qu'ils fêtent ensemble et avec nous, avec cette nouvelle version, Hey You, dans British Connection.

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J'aime bien Brian Molko, hein, il est gentil, il nous fait des petits trucs drôles puisque son dernier titre avec Placebo, Bruce Springsteen. Oui, et ben oui, et oui, c'est un hommage à Bruce Springsteen, le boss. Hein, quand on le dit Bruce Springsteen, comme ça, un peu entraînant, avec un accent britannique, et bien c'est hommage, hommage au boss avec ce titre étrange et poétique, Bruce Springsteen.

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1: Bonne nouvelle, du côté de Ginzou et de leur chanteur John Stargas, il était victime d'un accident de bicyclette il y a quelques semaines. Il va de mieux en mieux, il se rétablit. Voici Out of Control, extrait du dernier album, Wow Wow.

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0: C'est la première partie de l'EP de la semaine. Le duo s'appelle Fort. Il est composé de Anna-Louise et Nico. Ils se sont formés en 2018. C'est une formule très épurée avec guitare folk, violoncelle. Vous pouvez retrouver également deux voix qui s'entremêlent. L'EP s'appelle Babylone. Voici le premier message par Nico.
1: Babylone, c'est une chanson qui a été composée assez rapidement. La mélodie, la structure me sont venues assez spontanément. Parfois, dans le processus créatif d'une chanson, ça peut être assez fluide, rapide, voire magique, puisque tout se décante en peu de temps. C'est ce qui s'est passé sur ce titre-là. Et par la suite, pour le texte, j'avais envie de décrire mon ressenti face aux tourments de notre monde, où nos libertés sont de plus en plus restreintes. Et m'inspirer du mythe de la tour de Babel me semblait une évidence. En tout cas, la thématique, la métaphore, tout me paraissait cohérent.

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1: Quelques dates de concert pour Matahari. Jusqu'en août, ils passent par Istres, Béziers, Sels, Renaissons et bien d'autres. Toutes leurs dates de concert sur leur page Facebook Matahari dans British Connection. Silence.

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Also the Trees dans British Connection. Et puis, la semaine prochaine, dans l'émission, je recevrai François Giraudino. Il a sorti un bouquin sur Nick Cave. Il nous en parlera évidemment. Les voici, Nick Cave, avec ses Bad Seeds dans British Connection.

sortira le mois prochain A Date with Depeche Mode, le nouvel album de Nouvelle Vague. Un superbe album reprenant alors version des titres de Depeche Mode. Donc voici le premier Enjoy the Silence. Ils seront à la Cigale en concert le 22 avril prochain.

0: C'est la deuxième partie de l'EP de la semaine. Il s'appelle Force, c'est un duo. L'EP s'appelle Babylone. Leur texte aborde souvent la nature, l'humain et la protection de l'environnement. Le duo revendique une musique à contre-courant des tendances. Voici le deuxième morceau.
1: Silent Man, c'est une chanson qui parle de la solitude et de la difficulté à affronter la nostalgie d'un passé plus heureux. Le texte traverse une forme de deuil, tout en laissant entrevoir une ouverture vers quelque chose de meilleur. J'avais vraiment envie que le piano et les cordes ramènent à la rêverie et à l'espoir. Je suis super satisfait du résultat. Et puis, j'ai toujours pensé cette chanson comme une balade à la manière d'un Blackbird des Beatles. J'ai toujours rêvé d'avoir une chanson qui serait presque enfantine, enfin, qui pourrait presque être interprétée comme une berceuse.

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0: oasis, des gueules de derniers de la classe, des bagarres sans fin à leurs concerts, des chambres d'hôtel dévastées. Partout, dans la presse rock, ils sont les héritiers des Beatles, un peu, et des Sex Pistols, beaucoup. Ils sont cinq, ils sont de Manchester, et Oasis, c'est surtout la provoque. What do you think of rock and roll today?
1: I think it's shit. But I think we're great. You know what I mean? There is no rock and roll today, is there? There's only us. I mean it. Anybody who likes the songs, that's what we play for. Anybody who don't like the songs, can go and piss off. I see today. You know what I mean? Today is good, really good. And that is it. Tomorrow might be good. The day after might be good. I don't see no future, you know what I mean? It happens, if it happens, it happens.
0: Et le futur pour Oasis, c'est 6 albums qu'ils doivent fournir à leur maison de disques qui les a découverts il y a un an, à peine. Leur premier album est sorti fin août et déjà, ils sont présentés comme le futur du rock'n'roll. Bref, à Manchester, il n'y a pas que le foot, maintenant il y a aussi le rock.
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3: Salut, c'est Philippe Mathé dans British Connection. Je vais vous parler aujourd'hui du livre que je publie chez Le Mot et le Reste, consacré à Oasis et qui s'intitule Oasis, les derniers rois d'Angleterre. Je suis journaliste à Ouest France, où j'écris sur la musique depuis une vingtaine d'années. Je collabore également à la revue pop moderne Magic. Pourquoi un livre sur Oasis ? Parce que c'est un groupe qui m'accompagne depuis de très nombreuses années. Leur premier album, Definitely Maybe, est sorti à la fin août 1994, et je venais d'avoir 18 ans. Et ça a été un choc pour moi, parce que ça résumait tout ce que j'aimais dans le rock anglais, à la fois le côté mélodique et le côté punk, le côté hargneux. Il y avait également la personnalité des Gallagher, qui était quelque chose d'un peu à part. Alors on aime ou on déteste, mais dans leur arrogance, il y avait quelque chose d'assez fascinant. Et je pense que ce phénomène-là, on l'a encore mal compris en France. Donc je voulais un petit peu raconter d'où ils venaient, comment ils avaient émergé et pourquoi leurs chansons sont devenues ou sont rentrées un petit peu dans le patrimoine national des Anglais, en tous les cas. Comment elles comptent encore aujourd'hui presque autant que celles des Beatles. On a vu le phénomène que ça a été lorsque les deux frères se sont réunis pour leur tournée. Donc, pour ce livre, pour l'écrire, je me suis basé d'une part sur des interviews que j'avais faites par le passé avec les frères Gallagher, Noël par deux fois et Liam une fois, et j'ai également contacté plusieurs universitaires anglais qui ont travaillé sur Oasis pour avoir un petit peu leur point de vue sur le phénomène. J'ai aussi pu contacter Johnny Hopkins, qui a été leur attaché de presse durant une dizaine d'années, durant les années Creation, les meilleures années du groupe, et qui a vraiment vu de l'intérieur le phénomène exploser de nulle part pratiquement à la fin au début des années 90 jusqu'à attirer des foules immenses à la fin des années 90. J'ai également entretenu avec John Robb, qui est qui est un musicien mancunien et qui connaît le groupe depuis ses débuts et qui a écrit une biographie qui fait autorité, qui s'intitule Live Forever. Elle existe en français. Et donc Oasis, c'est un groupe qui ne vient pas de nulle part, qui vient de Manchester, mais qui arrive un petit peu après la fête, quand le groupe émerge en 92. L'heure est plutôt à la gueule de bois dans la ville. Les Stone Roses, qui ont été une influence énorme pour les frères Gallagher, tardent à publier un nouvel album. Les Happy Mondays ne sortent plus rien d'intéressant. C'est un petit peu la fin de la fête. Un nouveau phénomène est en train de naître en Angleterre, c'est la Britpop, un petit peu en réaction au grunge américain. Mais là, le couvert, la table est mise à Londres, plutôt pour des groupes comme Suede ou comme Blur. Personne n'attend les frères Gallagher, et donc ils vont arriver un petit peu comme une fusée. Ils vont connaître une ascension supersonique, c'est le cas de le dire, avec leur premier album, qui est aussi le résultat de multiples hasards qui ont amené ce succès-là. J'en veux pour preuve la rencontre avec le patron du label Creation, Alan Magee, qui se rend à un concert à Glasgow, au King's Tower, un petit club. Il n'avait pas prévu forcément d'y passer, et surtout, Oasis est à l'affiche, joue en premier, mais les membres d'Oasis n'étaient pas prévus à l'affiche. Ils n'auraient pas dû jouer là, Alan Magee n'aurait pas dû s'y retrouver. Et finalement, c'est le moment où Oasis décroche enfin un contrat avec une maison de disques. Il était grand temps pour les Gallagher qui pointaient au chômage à l'époque. Et tout leur premier album est nourri de cette rage, de ce côté d'être un petit peu les oubliés, d'être les déclassés. Il y a quelque chose de très punk dans le premier disque d'Oasis. Je vous propose d'ailleurs d'écouter un morceau qui résume bien ça, qui s'appelle « Bring It On Down ».

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1: Ce qui fait le charme d'Oasis, c'est un peu l'association de deux éléments opposés. D'une part, les chansons de Noel Gallagher, où transparaît quand même une certaine mélancolie. J'aime beaucoup cette formule que m'avait donnée David Scott, qui est un écrivain et musicien mancunien. Et je trouve qu'elle résume très bien les chansons d'Oasis, des histoires de perte et de désespoir dissimulées sous un bruit assourdissant. On voit mal cet aspect, parce que puis il y a l'aspect grande gueule des frères Gallagher qui dissimule un petit peu tout ce côté taciturne, mélancolique qu'on entend également dans les phases B d'Oasis. Ça s'entend évidemment sur les deux premiers albums d'Oasis, ceux qui ont connu le plus de succès, Definitely Maybe et What's the Story, Morning Glory. On l'entend décuplé par la consommation astronomique de cocaïne des frères Gallagher à l'époque sur Be Here Now. Mais il y a quand même toujours cet aspect derrière qui est porté par la grande gueule, la voix de Liam Gallagher. C'est l'autre aspect, le côté rockstar presque inné de Liam. C'est l'association entre Liam et Noël, évidemment, qui a donné le carburant au groupe et qui va aussi entraîner sa perte petit à petit. La vie du groupe est jalonnée de disputes plus ou moins importantes. Ça commence dès les années 90, dès 95. Johnny Hopkins m'avait parlé d'une première dispute déjà à Paris. C'était après un concert au Bataclan qui avait été assez monstrueuse. Et ensuite, dans les années 2000, on a l'impression d'un groupe qui va K1K1. Les albums continuent à sortir sans générer plus de passion que cela, jusqu'à l'explosion finale, jusqu'à la Rock en Seine. Un soir d'août 2009 où le groupe se sépare définitivement. Il se sépare, mais son héritage continue à vivre en Angleterre, surtout où les chansons rentrent petit à petit dans l'imaginaire commun. Pour le meilleur et pour le pire, parce que certains associent aussi toute cette vague de groupes nostalgiques qu'il y a pu avoir à la fin des années 90 à des germes de ce qui va entraîner le Brexit. C'est un peu injuste de mettre Oasis dans le même panier, parce qu'Oasis, déjà, c'est un groupe plus rock que pop. Et surtout, par rapport à la Britpop, c'est un groupe pas vraiment britannique. Déjà, ils viennent de Manchester, le nord de l'Angleterre, c'est pas vraiment le sud. Il y a vraiment une opposition entre le sud et le nord. Et d'autre part, c'est un groupe dont tous les membres sont des enfants de la diaspora irlandaise. C'est-à-dire qu'ils ont tous grandi avec des parents qui étaient nés en Irlande. D'ailleurs, aujourd'hui, Noel Gallagher se revendique presque plus irlandais qu'anglais. Mais reste que cet aspect-là d'Oasis, le côté un peu rance, est quelque chose qui a accompagné le groupe dans sa longue descente des années 2000 jusqu'à la séparation finale, jusqu'à une descente qui pourrait se résumer par ce titre, qui est le dernier single à être sorti par Oasis, un extrait de leur album Dig at Your Soul, et je vous propose d'écouter, qui s'appelle Falling Down.

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1: Ce livre sur Oasis, qui sort donc chez Le Mou et le Reste, je ne pense pas que je l'aurais écrit s'il n'y avait pas eu la tournée de reformation, la réconciliation entre les frères Gallagher. C'est quelque chose auquel pas grand monde ne s'attendait. Noël Gallagher était toujours au frein, les relations entre les deux semblaient extrêmement compliquées. Et donc en 2024, on a appris que finalement la hache de guerre était enterrée, pour différentes raisons, certainement des raisons pécuniaires. Il y avait beaucoup d'argent à se faire. Des raisons aussi, je pense, les frères Gallagher, connaissant leur arrogance, avaient envie de montrer qu'ils pouvaient encore être un groupe qui comptait, un groupe important. Et puis, peut-être des raisons plus sentimentales, entre autres, pour faire plaisir à leur mère qui a plus de 80 ans désormais, qui n'en pouvait plus de voir ses fils se faire ainsi la gueule sans fin. Mais cette tournée, elle a prouvé une chose, c'est que les chansons d'Oasis avaient vraiment, vraiment résisté au temps. On s'en était déjà rendu compte auparavant. Je pense à un épisode tragique en 2017, un attentat qui avait frappé Manchester à la sortie d'un concert d'Ariana Grande. Il y avait de nombreux morts, dont des enfants. Et quelques jours plus tard, les habitants de Manchester s'étaient réunis sur une des places de la ville. Il y avait une minute de silence, et à la fin de cette minute de silence, une jeune femme de vingtaine d'années avait commencé à chanter « Don't Look Back in Anger », une chanson d'Oasis, que toute la foule avait reprise. Et j'avais pu en discuter à l'époque avec Noël Gallagher, qui avait été extrêmement touché, extrêmement ému de voir combien sa chanson était devenue comme un pansement pour soigner les douleurs de sa ville d'origine. Il avait été aussi également marqué par le fait qu'elle soit réinterprétée quelques semaines plus tard au Stade de France par la garde républicaine, quelques juste avant un match entre la France et l'Angleterre. Ça montre que les chansons d'Oasis ont traversé le temps et ont traversé les générations. Je m'en suis rendu compte à Eton Park. J'ai pu assister à un des concerts de reformation du groupe, donc à Manchester en juillet 2025. Et autour de moi, c'était pas qu'une histoire de quinca sexagénaire un peu ventripotent et vieillissant qui voulait se rappeler leur adolescence. Il y avait un petit peu tous les âges, il y avait tous les sexes. C'était vraiment un grand mélange de différentes personnes, de différentes générations. Et les chansons d'Oasis ont encore ce pouvoir de créer une unanimité autour d'elles. Dans un pays comme l'Angleterre qui n'a jamais été autant désuni, ça a été le même phénomène en Irlande, ça a été le même phénomène en Amérique du Sud, en Australie, et on espère pouvoir le revivre bientôt en Europe, en attendant que l'annonce possible d'une nouvelle tournée d'Oasis en 2027. En tout cas, les chansons d'Oasis, celles écrites par Noël Gallagher dans la première moitié des années 90, ont résisté au temps et elles ont atteint une certaine forme d'immortalité, ce qui était contenu un petit peu dans la promesse de ce qui est pour moi la plus belle de chansons d'Oasis, que je vous propose d'écouter comme dernier morceau dans ce British Connection et qui s'appelle Live Forever.

0: Bienvenue en direct sur British Connection. Le match a commencé. Sylvie Schuss récupère la balle. Petit crochet punkisant. Passe à Kurt Cobain. Oh là là, la nonchalance grunge. Kurt Cobain pour Joe Strummer qui should I stay or should I go. Joey va et décale. Robert Smith sur l'aile. Smith larmoyant. Les cheveux dans les yeux, mais efficace. Centre tendu. Oh mon dieu, les frères Gallagher s'embrouillent dans la surface de réparation. Et c'est le but. Le Rock'n'Roll FC remporte le match. Je rends l'antenne. À vous les studios.
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2: Salut, c'est l'ambulancier. Je vous propose deux titres live issus de mon concert à l'Olympia. Alignement des astres et patinage. Maintenant dans British Connection.

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lorsqu'on fonde un groupe, c'est toujours compliqué hein, de trouver un nom. Eh bien, eux, ils ne sont pas embêtés. Ce groupe s'appelle Peugrou. Oui, du Verlan. Groupe Peugrou. Avec ce titre humoristique, gratte-moi le dos dans British Connection.

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1: Et en souvenir du concert d'il y a 15 jours pile au Trianon à Paris, d'ailleurs, vous retrouvez des vidéos sur la page Facebook de British Connection. Voici This Is Not a Love Song. Rise, pile dans British Connection.
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1: 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Date de concert, si vous êtes du côté de Saint-Michel-sur-Orge, c'est le 27 juin, dès 18h30, festival Rockin' Kiosk. Ils fêtent leurs 20 ans et ce sera le dernier festival. Ils nous l'ont annoncé. De superbes groupes qui ont marqué le Rockin' Kiosk. Smoking Fuzz, Balto Paranda, Imparfait, Howard, Snowgirls. C'est gratuit, c'est à Saint-Michel-sur-Orge. C'est des 20 ans et c'est le dernier Rockin' Kiosk. La semaine prochaine, dans l'émission, on parlera de plein de choses. Il y aura des nouveautés, l'album de la semaine. Et attention, ce sera l'avant-dernière émission de la saison. Et ben ouais, la saison se termine dans 2 semaines. On se retrouvera bien sûr après à la rentrée. En attendant, je vous souhaite de passer une excellente semaine. On se retrouve bien évidemment ici même, la semaine prochaine, même heure, même fréquence. Et en attendant, ne l'oubliez pas, British Connection, c'est votre émission rock qui passe ce qu'on n'entend pas sur les radios rock. Allez, salut, salut!

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0: fait marre les débuts de soirée sur ce qui vient de sortir, parce que ici le problème qu'il y a en province, il faut que les gens l'aient entendu 200 fois à la radio avant de l'apprécier, parce que y a rien à faire sinon. Hein.
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